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3: Bonjour à tous et bienvenue sur l'agenda d'Alto en ce vendredi 4 septembre. Forum des associations cet après-midi à Saint-Jean-d'Arvais à partir de 16h30 jusqu'à 19h dans la salle Claude Monin. Au Châtelard de 17h à 19h30, retrouvez le dernier marché de producteurs de l'été. Concert au chapeau de Little Birds, Folk and Soul à partir de 18h. Théâtre d'improvisation à 20h30 au bistrot Vapeur de Chénal-et-Frasse. Cinéma à 20h30 à Cusy avec la projection de la bataille de Gaulle, partie 1, l'âge de fer. En juin 1940, la France s'effondre et signe l'armistice. Au milieu du chaos, un homme refuse de céder. Seul contre tous, ce général inconnu s'échappe vers Londres pour sauver ce qu'il reste d'un rêve, la liberté. La deuxième partie du film sera projetée le dimanche 6 septembre à 18h à Cusy également. Samedi 5 septembre, dernier marché des producteurs à Harit, de 8h à 12h30 au chef-lieu. Forum des associations à Alby-sur-Chéran, de 9h à 12h30 dans la salle Plein Palais. Et forum des associations également, de 9h à midi, au foyer communal de Cusy. Et puis de 15h à 17h30, venez découvrir et écouter les sonorités majestueuses des cors des Alpes. Plongez dans l'univers, l'histoire, la fabrication et le fonctionnement du plus long instrument en bois du monde avec le groupe Encore et en chœur. Essayez-le et restez bluffé devant la sonorité magique de la combe de la Doriaz. Rendez-vous sur le site des Trois Sapins. Dimanche 6 septembre, cinéma à Cusy à 18h avec la deuxième partie de la bataille de Gaulle, intitulée « J'écris ton nom ». Et puis retrouvez d'autres événements en dehors du massif ce week-end, avec les concerts au Brin de Zinc à Barbera, avec vendredi soir Lynn Wolf du Blues Rock Soul, le samedi 5 Ring of Cash en hommage à Johnny Cash, et le dimanche 6 The Rumpled Celtic Folk Punk venu d'Italie. Retrouvez toutes les informations sur la page Facebook et le site du Brin de Zinc. Le samedi 5 septembre, retrouvez également à Cran-Chevrier, sous la place Corus, la bourse au vélo Roule & Co. Dépôt des vélos à partir de 7h30, vente de 10h30 à 14h30. Tous les vélos seront diagnostiqués par les bénévoles de Roule & Co avant la mise en vente. Roule & Co conserve 10% du prix du vélo en cas de vente. Pas de frais de dépôt. Plus d'informations par mail à info@roule-co.org ou par téléphone au 07 69 02 07 81. Et concernant les annonces sur le massif, la Savoie est toujours en alerte sécheresse et la zone du Chéran est depuis le 1er août en situation de crise. Le débit du Chéran étant très faible et sa température élevée, le syndicat mixte intercommunal aménagement du Chéran vous rappelle les bonnes pratiques, ne pas faire de barrage, ne pas piétiner et perturber les fonds et ne pas plonger dans les gouilles, ce qui effraie les poissons et invertébrés venus s'y réfugier. Pour plus d'informations sur les bonnes pratiques à adopter lors de vos promenades dans la nature, retrouvez les capsules vidéo du parc naturel régional du Massif des Bauges sur leur chaîne YouTube. Et puis le parc naturel régional des Bauges lance son appel à projet pour la 6e édition des Rencarts du parc en 2027. Vous êtes artiste, scientifique, naturaliste, passionné du territoire? Vous souhaitez proposer une immersion sensible au cœur du territoire en créant un dialogue entre art et science? Envoyez votre candidature avant le 30 septembre 2026. Dès le lundi 7 septembre, Alto change de grille et repasse en grille habituelle. Retrouvez tous les programmes de cette année qui commence sur notre site internet à la rubrique Grille des programmes. 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
5: J'ai fait un rêve. Dans un ancien appartement, je me dirige vers la cuisine. pour chercher ma mère et ma sœur. Et quelqu'un que je ne vois pas mais me dit...
6: Elles sont cachées sous l'évier.
5: Alors je rentre dans la cuisine, je vais voir sous l'évier. Il n'y a personne, donc je suis très étonné de ne pas les trouver là. Et puis l'ambiance est quand même assez stressante dès le départ. Je ne sais pas bien pourquoi, et pourtant c'est un lieu que je connais bien. Ensuite, la voix me redit...
6: Surtout, ne va pas dans le réduit parce qu'il y a un loup.
5: Donc ça rajoute à l'angoisse. Je sentais bien qu'il y avait un truc qui n'était pas, clair. Et bien sûr, eh bien, je me dirige vers le réduit. Et j'ouvre la porte. Et alors là, il y a un énorme loup qui a les deux pattes sur le frigidaire, qui regarde par une fenêtre vers l'extérieur, une petite fenêtre qui est en haut au-dessus du frigo. Et donc, moi, je regarde le loup, et le loup est de dos. Et puis, je suis hyper surpris. Alors là, c'est super angoisse. Et tout d'un coup, il se rend compte qu'il y a quelqu'un, donc il tourne la tête, il me regarde.

tout de suite j'essaie de m'échapper, donc je sors en hyper rapidement du réduit, et comme je vois bien on est tellement proche avec le loup que je pense qu'il va m'attraper, donc là je saute, je fais un Fosbury pour me retrouver sur la table de la cuisine qui est juste à côté, et au même moment en fait quand je saute, eh bien j'ai des tonnes de sacs plastiques qui sortent de mes jambes. Et je me retrouve sur cette table, et là le loup sort, et je me réveille.

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2: Bonjour à tous et bienvenue sur l'agenda d'Alto en ce vendredi 4 septembre. Forum des associations cet après-midi à Saint-Jean-d'Arvais à partir de 16h30 jusqu'à 19h dans la salle Claude Monin. Au Châtelard de 17h à 19h30, retrouvez le dernier marché de producteurs de l'été. Concert au chapeau de Little Birds, Folk and Soul à partir de 18h. Théâtre d'improvisation à 20h30 au bistrot Vapeur de Chénal-les-Frasses. Cinéma à 20h30 à Cusy avec la projection de la bataille de Gaulle, partie 1, l'âge de fer. En juin 1940, la France s'effondre et signe l'armistice. Au milieu du chaos, un homme refuse de céder. Seul contre tous, ce général inconnu s'échappe vers Londres pour sauver ce qu'il reste d'un rêve, la liberté. La deuxième partie du film sera projetée le dimanche 6 septembre à 18h à Cusy également. Samedi 5 septembre, dernier marché des producteurs à Harit, de 8h à 12h30 au chef-lieu. Forum des associations à Albi-sur-Chéran, de 9h à 12h30 dans la salle Plein Palais. Et forum des associations également, de 9h à midi, au foyer communal de Cusy. Et puis de 15h à 17h30, venez découvrir et écouter les sonorités majestueuses des cors des Alpes. Plongez dans l'univers, l'histoire, la fabrication et le fonctionnement du plus long instrument en bois du monde avec le groupe Encore et en Chœur. Essayez-le et restez bluffé devant la sonorité magique de la combe de la Doriaz. Rendez-vous sur le site des Trois Sapins. Dimanche 6 septembre, cinéma à Cusy à 18h avec la deuxième partie de la bataille de Gaulle intitulée « J'écris ton nom ». Et puis retrouvez d'autres événements en dehors du massif ce week-end avec les concerts au Brin de Zinc à Barbera, avec vendredi soir Lynn Wolf du Blues Rock Soul, le samedi 5 Ring of Cash en hommage à Johnny Cash et le dimanche 6 The Rumpled Celtic Folk Punk venu d'Italie. Retrouvez toutes les informations sur la page Facebook et le site du Brin de Zinc. Le samedi 5 septembre, retrouvez également à Cran-Chevrier, sous la place Corus, la bourse au vélo Roule & Co. Dépôt des vélos à partir de 7h30, vente de 10h30 à 14h30. Tous les vélos seront diagnostiqués par les bénévoles de Roule & Co avant la mise en vente. Roule & Co conserve 10% du prix du vélo en cas de vente. Pas de frais de dépôt. Plus d'informations par mail à info@roule-co.org ou par téléphone au 07 69 02 07 81. Et concernant les annonces sur le massif, la Savoie est toujours en alerte sécheresse et la zone du Chéran est depuis le 1er août en situation de crise. Le débit du Chéran étant très faible et sa température élevée, le syndicat mixte intercommunal aménagement du Chéran vous rappelle les bonnes pratiques, ne pas faire de barrage, ne pas piétiner et perturber les fonds et ne pas plonger dans les gouilles, ce qui effraie les poissons et invertébrés venus s'y réfugier. Pour plus d'informations sur les bonnes pratiques à adopter lors de vos promenades dans la nature, retrouvez les capsules vidéo du parc naturel régional du Massif des Bauges sur leur chaîne YouTube. Et puis le parc naturel régional des Bauges lance son appel à projet pour la 6e édition des Rancards du parc en 2027. Vous êtes artiste, scientifique, naturaliste, passionné du territoire? Vous souhaitez proposer une immersion sensible au cœur du territoire en créant un dialogue entre art et science? Envoyez votre candidature avant le 30 septembre 2026. Dès le lundi 7 septembre, Alto change de grille et repasse en grille habituelle. 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

0: mais là, c'est quoi ça?
1: C'est du rock'n'roll.
0: Ah oui, j'entends bien que c'est du rock'n'roll, mais c'est pas du tout ce qu'on avait dit.
1: Bah, on avait dit quoi?
0: C'était une émission pour les enfants, on lisait des histoires.
1: Bon, les histoires, ça peut être rock'n'roll, hein.
0: Ah ouais, t'as pas tort.
1: Et on va chanter des chansons?
0: Ouais, on peut chanter des chansons, ouais, mais pas que du rock.
1: Bon, pourquoi?
0: Parce qu'il y a d'autres choses.
1: Bah, c'est vachement bien le rock.
0: J'adore, ok.
1: Et on va danser aussi?
0: Ouais, on pourra danser aussi, mais...
1: Sur le canapé?
0: Non, alors ça c'est interdit, c'est trop dangereux. Et par contre, tu vois, on va redescendre un petit peu, quoi. Puis des fois, il y aura des relaxations.
1: C'est bien pour se calmer?
0: Ouais, voilà, pour se calmer un petit peu, tu vois, genre...

0: Aujourd'hui dans ma cabane, il y a un album écrit par David Gauthier, dont on a déjà lu un album. C'était « Oups, j'ai fait tomber le Mont Granier ». Cette fois-ci, c'est l'album de la Dent du Chat, paru aux Contes Alpins aux éditions Boule de Neige. Installe-toi confortablement et on démarre cette nouvelle histoire. Il était une fois, sur les bords du lac du Bourget, un vieux pêcheur qui s'appelait Pépé Jules. Pépé Jules avait une belle canne à pêche, des hameçons de toutes sortes, un panier bien organisé et une petite barque bien pratique. Pourtant, il n'avait jamais ramené le moindre poisson, pas même une vieille chaussure, ni même un lacet. Tous les jours, Pépé Jules partait à la pêche et promettait à Marguerite, sa voisine, qu'ensemble, ils feraient un festin de poissons à son retour. « Allez, aujourd'hui, c'est mon jour. Je le sens, je vais pécho, je vais pécho. » Mais tous les jours, Pépé Jules revenait les mains vides et Marguerite restait sur sa faim. Un matin, usé par ses échecs, Pépé Jules hurla en levant les bras au ciel. « Mon Dieu, ô Seigneur Tout-Puissant, s'il te plaît, donne-moi un poisson, n'importe lequel, un lavaret, un humble chevalier ou même un poisson-chat. » Par chance, ce jour-là, il y avait du réseau. Et même si la connexion n'était pas très bonne, le bon Dieu entendit sa prière. « Tiens, un appel de Pépé Jules. Qu'est-ce qu'il me veut, celui-là ? Allô, Pépé Jules ? Qu'est-ce que tu dis, marin d'eau douce ? Un quoi ? Un lavaret ? Attends, je note, ok. Alors, on a dit un lavaret, un humble chevalier et un quoi ? Je n'entends pas très bien, la connexion n'est pas bonne ici. Attends, je vais me déplacer sur le bord du nuage. Allô ? Ah zut, ça a coupé. Quelques minutes plus tard, comme par miracle, Pépé Jules remonta trois belles prises. La première était un magnifique lavaret. La deuxième, un bel humble chevalier bien charnu. Et la troisième, un petit chat. Mais j'avais demandé un poisson-chat, pas un petit chat. Jules ramena à la maison les deux poissons et le chaton. Il posa le chaton dans une corbeille au coin du feu et il prépara les poissons à la cuisine. Puis il invita sa voisine Marguerite pour un dîner aux chandelles. C'était une soirée merveilleuse, exactement comme Pépé Jules l'avait rêvé. Marguerite était éblouie, Pépé Jules était sur un nuage. Pour remercier le bon Dieu de son geste généreux, Pépé Jules décida d'adopter le bébé chat. « Tiens, tu peux finir mon assiette. » Pépé Jules prenait bien soin de son petit chat. Mais il était surpris de voir avec quel appétit féroce il dévorait les aliments. Remarque, c'était bien pratique. Plus besoin de faire le tri sélectif. Jules pouvait vider ses poubelles en vrac dans la cuisine et en l'espace de quelques secondes, le chat engloutissait tout. Les bouteilles de verre, les conserves de thon vide, les pots de yaourt périmés, les pots de bananes pourries, ils dévoraient tout, même les orties du jardin. Un jour, Marguerite invita Pépé Jules à un goûter romantique à l'heure du café. Pépé Jules eut une idée. Il emporta son chaton dans un petit panier. Marguerite, qui adorait les animaux, surtout quand ils sont petits, mignons et poilus, allait certainement s'écrier « Oh, comme il est choupi, les petits choubidouminouches !» ou quelque chose du style. Elle ouvrit la porte et commença à fondre comme la neige au soleil. « Oh, mais qu'est-ce que c'est cette petite chose trop choupichou à sa mamounette ?» dit Marguerite. Pépé Jules marquait des points. Marguerite proposa au petit chat une part du gâteau au chocolat qu'elle avait confectionné patiemment. Mauvaise idée. Le chaton avala le gâteau en entier. Puis il mangea le petit sucre à côté de la tasse de café. Puis il vida la cafetière. Puis il dévora la tasse et les cuillères en argent. Et pourquoi pas la pâtissière pendant qu'on y est ? Le chaton sauta sur Marguerite et la mordit au bras comme s'il s'agissait d'une souris géante. Marguerite hurla. Pépé Jules tira le chat par la queue. Le chaton ne voulait rien lâcher. Il fallut l'assommer avec le rouleau à pâtisserie. Le goûter fut gâché. Dès lors, Pépé Jules enferma le chat dans la grange et il ne le laissa plus jamais sortir. Les jours passaient. Le petit chaton grandissait vite et il se transforma bientôt en une bête féroce et malodorante. Les poubelles de Jules ne lui suffisaient plus. il avait toujours faim. Pépé Jules était inquiet. Le chat avait tellement grandi qu'il était devenu plus grand qu'un homme, plus puissant qu'un éléphant. Pépé Jules ne savait plus quoi faire de lui. Un jour, le monstrueux chat fit voler en morceaux la porte de la grange et il sema la panique dans la région. Il avait faim. Il aurait bien mangé une autre part de ce délicieux gâteau au chocolat et il salivait à l'idée de dévorer les mollets de la pâtissière. Il frappa donc à la porte de Marguerite. « Qui est là ?»«
1: Miaou !
0: Qui donc ?»«
1: Miaou !
0: Jules, c'est vous mon ami ? Vous avez un chat dans la gorge aujourd'hui ?» Marguerite n'eut pas le temps de finir sa phrase. Le chat bondit. Pépé Jules plongea. Et la belle Marguerite se retrouva au ras des pâquerettes. Ouf ! Marguerite s'en sortait bien. Pépé Jules lui avait sauvé la vie et maintenant il était à deux doigts de conclure. Pendant ce temps, le chat mort de faim s'en prenait déjà à d'autres villageois. Il en croqua quelques-uns et distribua des baffes à ceux qui l'attaquaient et ne semblait pas craindre les flèches ni les balles de fusil. Puis il s'enfuit dans la montagne de l'épine au-dessus du bourget du lac. Là, bien caché au fond des bois, il attaquait les passants, mangeait les randonneurs perdus. Et aucun chasseur aussi brave fut-il ne parvenait à l'abattre. La nuit, on l'entendait qui hurlait comme savent si bien le faire les chats.

0: Mais un jour, un jeune homme dentiste et de profession à la bonne ville de Chambéry voulut gravir la montagne de l'Épine et franchir le col. Les villageois du Bourget du Lac tentèrent de l'en dissuader. N'y pensez pas. Au col vit une bête féroce, un chat monstrueux, énorme, hideux, colossal, sale au col. Le jeune homme n'en crut pas un mot. Mais oui, bien sûr. Et à la fin, la marmotte, elle met le chocolat dans le papier d'alu. Le hardi s'en alla gravir la montagne. Il arriva sans épine jusqu'au sommet de l'épine. Puis il se reposa un moment pour contempler la vue. Quand soudain, il sentit une odeur atroce derrière lui. Il se retourna, c'était l'énorme bête, gueule ouverte, prête à le manger tout cru. « Oh là là là là, que vois-je » s'écria le jeune homme. « Une bête carie, juste là !» Le gros chat s'arrêta net. « Oui, oui, juste là, une carie. Et je m'y connais, je suis arracheur de dents. Promettez-moi de ne pas m'avaler et je vais voir ça de plus près. » Le chat promit et le dentiste entra dans sa bouche. « Pouah, quelle odeur ! Ça sent la surinfection bucco-dentaire à plein nez. « C'est bien ce que je pensais, confirma le chirurgien. Une carie profonde avec une infection gingivale qui a atteint le nerf de la dent. À ce stade, la dent doit être arrachée. Donnez-moi une minute, je vais vous arranger ça, c'est ma spécialité. » Alors le jeune homme accrocha une longue corde autour d'un rocher et l'autre bout à la dent cariée. Puis il poussa le rocher dans le vide qui fit basculer le gros chat dans le lac qui arracha la dent malade qui se mit à voltiger dans les airs qui se planta en haut de la montagne. Depuis ce jour, la dent du chat domine majestueusement les eaux du lac du Bourget et le gros matou a disparu dans les profondeurs du lac. Mais attention, certains jours, si vous voyez la surface de l'eau qui se met à frémir, éloignez-vous, c'est peut-être le chat prisonnier des eaux qui hérisse de poils. Je te propose maintenant d'écouter la chanson « Dents du chat » chantée par Amélie Pia de la Baraque à Plumes. Tu m'en diras des nouvelles. À tout à l'heure.
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Alors, qu'as-tu pensé de cette chanson? Incroyablement rock, hein? Eh bien, écoute, pour aujourd'hui, on va terminer notre petite session comme ça, exceptionnellement, pas de moment zen, mais toi, tu peux en inventer un. Tu peux faire le chat en yoga si tu as envie de redescendre un peu en énergie. Tu peux dessiner peut-être l'histoire. Tu peux faire plein d'autres choses. Et je te donne rendez-vous à la prochaine édition. Allez, à bientôt !

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Retrouve-toi seul, sans tes origines, renvoie-les à tes ancêtres. Juste pour un moment, le temps de te retrouver, seul, sans une couleur de peau et sans une religion. Renvoie ça à tes ancêtres, juste le temps de te trouver, seul. Retrouve-toi seul, sans ton pays. Prends un moment pour être ni de la politique, ni de la géographie. Tu n'es pas un contexte et tu n'es pas une situation. Tu naquis d'un contexte et tu crées les situations. Alors retrouve-toi seul. Retrouve-toi seul, sans tes amis, sans l'affection, sans le groupe. Tu n'es pas le groupe parce que le groupe n'est pas un. Et les guerres intestines ne touchent pas tes intestins. Alors retrouve-toi seul. Retrouve-toi seul, sans tes ennemis. Ils ne le sont qu'à cause d'une histoire de groupe, ou de situation, ou de pays, ou d'origine. Alors retrouve-toi seul, sans tes ennemis. Retrouve-toi seul, sans ton sexe, sans ton genre. Le sexe est un outil, c'est un détail. Le genre est une posture, c'est un rôle. Tu n'es pas un détail et tu ne prétends pas jouer un rôle. Alors retrouve-toi seul, sans ton sexe, sans ton genre. Retrouve-toi seul, sans ton prénom, sans ton nom. Mets-les de côté pour pouvoir t'observer sans que ce soit eux qui te servent de reflet. Sans leur connotation, sans leur sonorité. Renvoie ça au langage, juste le temps de te retrouver seul. Retrouve-toi seul, sans ton visage. Tu le vois par les yeux des autres, mais sans eux tu ne l'as pas, tu ne l'as plus. Ne les laisse pas te modeler, te remodeler. Tous ces déguisements qui rendent l'intérieur inaccessible et si étrange à soi-même jusqu'à en avoir peur, de regarder dans son intérieur et de ne voir que du vide et de tomber parce qu'on se rendrait compte qu'il n'y a aucun artifice assez solide à l'intérieur où l'on pourrait se rattraper. Alors on a peur d'être seul comme si on avait peur de soi-même.

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2: Nous commençons une nouvelle émission avec la CPTS des Bauges, la communauté professionnelle territoriale de santé. Et j'ai l'immense plaisir de recevoir aujourd'hui Anne-Claude, diététicienne. Bonjour Anne.
3: Bonjour Marion.
2: Marine Bollier, kinésithérapeute. Bonjour Marine.
4: Bonjour.
2: Et Edmond Guillot, coordinateur de la CPTS. Bonjour.
5: Bonjour.
2: Et alors aujourd'hui, on se demande pourquoi tant de professions différentes autour de ces micros. Eh bien, c'est parce que nous allons parler de la prévention autour de la femme enceinte. Prévention santé qui va aborder trois thématiques, celle de la nutrition, celle de l'activité physique et celle de la santé environnementale, pendant et après la grossesse. Et donc, j'ai envie de poser une question, Edmond. Est-ce que les femmes enceintes ne savent déjà pas tout ? Pourquoi la CPTS a décidé de s'y intéresser alors qu'on trouve déjà pléthore d'informations?
5: Alors la CPTS est intéressée aux femmes enceintes parce que c'est un moment important de la vie. C'est un moment où les femmes sont en contact avec des professionnels de santé. Et autour de la thématique de la femme enceinte, nous avons décidé de mener un projet pluriprofessionnel, c'est-à-dire regroupant différentes spécialités de professionnels de santé, pour à la fois donner des conseils, apporter des réponses aux questions, et puis finalement, sur des thématiques qui nous ont paru importantes, proposer des ateliers pratiques, de manière à finalement se retrouver dans un contexte de personnes finalement dans la même situation. Donc un petit groupe de femmes enceintes à chaque fois, qui permet d'aborder différentes thématiques avec des professionnels du sujet, le tout encadré par un médecin, de manière à ce que ça reste une démarche médicale et une démarche de santé. Alors ça fait partie du rôle des CPTS, alors celle des Bauges et puis de toutes les CPTS de France, finalement, de développer à la fois la coordination des acteurs de santé, la prévention, et puis de répondre aux besoins spécifiques de la population locale.
2: Donc on est d'accord, c'est la CPTS des Bauges, donc ça va s'adresser aux femmes enceintes des Bauges, avec des professionnels des Bauges. Donc là, c'est une thématique que vous aviez identifiée sur le territoire ?
5: Tout à fait, tout à fait. Et puis c'est pour nous, ça fait partie des différents parcours qu'on essaye de mettre en place. L'idée étant d'avoir des parcours qui soient adaptés à la situation des personnes. Et la situation de femmes enceintes, c'est une situation médicale, mais une belle situation. Et ça nous paraissait important de proposer finalement un dispositif adapté aux femmes enceintes et un dispositif localement sur le territoire. Ça, c'est très important aussi, avec des professionnels de proximité.
2: Marine, je plaisantais un peu au début en disant que les femmes enceintes savent déjà tout, mais c'est vrai qu'il existe aujourd'hui une pléthore d'informations. Néanmoins, on constate quand même qu'il y a un enjeu de santé publique autour de la grossesse.
3: Effectivement, c'est ce que tu disais tout à l'heure, il y a énormément d'informations. Je pense que les femmes sont parfois noyées sous l'information, ça peut même être parfois un frein finalement. Et effectivement, il y a environ 60% des femmes qui diminuent beaucoup leur activité physique, voire qui arrêtent complètement l'activité physique pendant la grossesse. Et c'est souvent du manque d'informations un peu plus précises et ce manque d'être peut-être juste, d'avoir un certain élan et d'être bien encadré à la base pour moi. Pour moi, c'est vraiment ça. Simplement, des fois, c'est la peur de mal faire. Parce qu'il y a trop d'infos. Soit ça peut être vite culpabilisant, ça peut être vite des informations qui font peur. Et puis, à l'inverse, des fois, il y a des informations qui sont importantes à prendre en compte quand même. Mais qu'est-ce que je fais avec tout ça? On sait pourtant que l'activité physique pendant la grossesse a beaucoup de bénéfices. Elle va aider à prévenir les douleurs lombaires, la fatigue importante, toutes les complications, par exemple, comme le diabète gestationnel, l'hypertension gravidique, ou même, par exemple, les prises de poids excessives. Donc ça va être vraiment de la prévention aussi autour de ça. Et elle va permettre aussi de mieux vivre l'accouchement, ça on n'en parle pas assez, et de récupérer beaucoup plus facilement le postpartum. Donc du coup d'avoir beaucoup plus d'énergie, parce que finalement on sait que la grossesse c'est un sujet, mais après le postpartum c'est encore autre chose. Hein. Donc voilà, l'idée c'est que là elle soit encadrée par des personnes qui sont vraiment spécialisées autour de ce sujet pour avoir les informations les plus importantes et avoir cet élan pour commencer.
2: Edmond ?
5: Oui, juste, y a un point qui est très important, on a beaucoup d'informations de toute nature sur Internet, avec des documentations qui sont reçues quand on est une femme enceinte, en particulier par l'assurance maladie, par la CAF, avec des rendez-vous. Ceci étant, il y a un point qui nous paraît très important, c'est d'avoir un accompagnement individualisé. Et ça, je pense que ça change tout. Marine parlait d'exercice physique. Ben, on le sait tous, hein, on peut aller, on ouvre la porte, on va courir dehors. Tout seul, c'est pas facile. Il y a une question de motivation, il y a une question de compréhension, il y a une question d'adaptation de l'exercice à sa situation personnelle. Et le fait d'être en petit groupe, en atelier, et de pouvoir échanger avec un professionnel spécialiste du sujet qui est la thématique de l'atelier, je pense que ça, c'est un vrai plus. Parce que c'est une relation interpersonnelle et ça permet de poser des questions, ça permet d'échanger, ça permet de lever des doutes, des questions, des incertitudes. Et je pense que ce qu'on veut privilégier dans le dispositif, c'est vraiment cette relation de grande proximité avec un professionnel de santé du territoire. Et ça nous paraît le plus de ce projet.
2: Marine ?
3: Et effectivement, par rapport à ça, je trouve ça intéressant aussi que, du coup, les femmes, là, elles identifient les acteurs qui peuvent rapidement les aider. quand il y a quelque chose qui se passe, même pareil, du coup, ça va avoir une action pour le postpartum, parce que du coup, elles pourront se diriger rapidement vers tel ou tel praticien, du coup, sur le territoire. Et mine de rien, c'est un gain de temps. Et l'autre chose que je voulais rajouter aussi, par contre, c'est pour ça aussi, parce que du coup, là, j'ai parlé que de l'activité physique. Et par contre, on a imaginé du coup un parcours qui est global pour vraiment associer du coup l'activité physique, la nutrition et la santé environnementale pour avoir quelque chose qui soit vraiment holistique et complet, parce qu'on peut pas prendre un élément à droite, un élément à gauche, ça fonctionne ensemble pour que ça fonctionne bien.
2: Et c'est là que je me tourne vers toi, Anne, en disant mais oui, complétons ce parcours, parce que la nutrition pour la femme enceinte, alors pour l'avoir vécu, je sais qu'il faut manger des légumes, mais il s'avère que j'ai quand même passé 3 mois à vomir et que je me nourrissais de kebab et de pommes dauphines. Donc, pour celles qui sont comme moi, pourquoi justement dans ce parcours on privilégie la nutrition alors que tout le monde sait qu'il faut manger des légumes pour le bien-être de son petit bébé?
4: Alors, pour plusieurs raisons. Déjà, je rejoins Marine. La nutrition comme l'oxygénation avec le mouvement sont des piliers de santé. Et on peut travailler sur un pilier de santé. Si on ne travaille pas les autres et que c'est les autres qui pêchent, bon, bah, c'est un petit peu dommage. Donc plus on va travailler nos différents piliers de santé, oxygénation, sommeil, santé psychique, alimentation, notre environnement aussi, on va en reparler, et plus on maximalise nos chances d'être en bonne santé. Voilà, ça fait partie d'une hygiène de vie globale. Alors, effectivement, pendant la grossesse, il se passe plein de trucs. Et au niveau de la nutrition, bon, d'une part, on reçoit beaucoup d'informations, hein, même sur le thème de la nutrition. Moi, je vois les femmes enceintes qui sont souvent perdues entre ce qu'elles entendent, ce qu'elles comprennent pas, etc. Ce qui est important, ce qui est pas important. La première chose, le premier objectif, ça va être de réussir à faire la part des choses et de rassurer. Voilà. Sur ce qui est vraiment important, sur ce que on va laisser de côté, on va pas se prendre la tête avec ça. Ensuite, effectivement, il y a des perturbations au niveau du métabolisme pendant la grossesse, et on va avoir des désordres, pas chez tout le monde, heureusement, malheureusement chez certaines. Voilà, comme ces merveilleuses nausées du premier trimestre, comme des problèmes de constipation, des rétentions d'eau, etc. Et là, effectivement, il y a des choses à mettre en place. Je te donne tout de suite une petite astuce pour les nausées. L'idéal, c'est de manger ce qu'on peut. En gros, si tu veux, il y a l'idéal en termes de nutrition, et puis il y a la pratique. Et dans la pratique, ben, on mange, voilà. Donc je crois que tu as bien fait.
2: Et vous avez parlé toutes les deux de la santé environnementale. Alors qu'est-ce qu'on met derrière ce mot-là ? Parce que j'ai l'impression de comprendre que, au-delà de l'activité physique et de la nutrition, c'est un troisième pilier.
5: Alors c'est une thématique de la CPTS dont on a déjà parlé, qui est très importante pour nous. C'est valable pour des pathologies particulières, c'est valable pour les personnes âgées, c'est valable pour les enfants, et c'est valable évidemment pour les femmes enceintes, puisqu'on sait que l'environnement de la femme enceinte a des impacts directs sur l'état de santé du futur bébé, et que c'est une période et un âge auquel beaucoup de choses se jouent, dont l'état de santé futur. Donc ça nous paraît important aussi d'intégrer cette dimension-là, qui est une dimension un peu nouvelle finalement, hein, mais dont on entend parler de plus en plus, et qui est quelque chose d'extrêmement important, en même temps d'extrêmement compliqué, parce qu'il y a beaucoup d'informations de toute nature partout, et que là encore, je pense que c'est très important d'avoir un accompagnement personnalisé, à la fois pour pouvoir échanger finalement, c'est-à-dire recevoir des informations, mais aussi dans l'échange poser des questions et être soit rassuré, soit informé, soit réorienté sur des choses qu'on ne fait pas forcément nécessairement bien. Et donc ça, c'est très important. Cette dimension en santé environnementale, elle est aussi très importante, et peut-être même encore plus importante dans cette période de la vie, qui est la période de femme enceinte.
4: Anne, concrètement, on va aborder des questions comme celle des perturbateurs endocriniens. Mais les perturbateurs endocriniens, ce sont des substances qu'on peut retrouver dans l'environnement, à l'intérieur de la maison, en fonction des produits ménagers qu'on utilise, en fonction des produits cosmétiques qu'on utilise, et qu'on peut retrouver aussi dans notre alimentation. Donc quand on aborde la question de la santé environnement, on va regarder quelles sont les mesures simples à mettre en œuvre pour limiter au maximum notre exposition aux perturbateurs endocriniens. Et je rebondis aussi sur une chose, le fait qu'on accueille les femmes en groupe, le partage d'expériences fait une richesse et peut être rassurant aussi, le fait de ne pas se sentir seule, le fait de voir qu'on est plusieurs à partager des expériences qui peuvent être similaires ou au contraire différentes, ça fait la richesse du groupe et c'est extrêmement rassurant et réconfortant.
3: Effectivement, concernant ça, même pour l'activité physique, ça peut être aussi du coup l'occasion peut-être de créer des petits groupes qui derrière après vont se donner des élans mutuels concernant l'activité physique pour aller faire une petite marche ensemble, etc., etc. C'est aussi le but, c'est aussi de mettre du lien autour de ça, autour pour ces femmes.
4: Je rebondis sur ce que tu disais, Marine. Effectivement, l'activité physique, tu évoquais le fait que ça permet aussi de réguler la prise de poids. C'est une préoccupation qui peut être importante et qui peut être une inquiétude chez certaines femmes enceintes. Donc, ce sont des choses qu'on aborde effectivement par l'activité physique. On peut regarder aussi par la diététique nutrition et diététique comportementale. Comment réguler son poids, comment rester à l'écoute de son corps pour prendre le juste poids à prendre pendant notre grossesse. Voilà. Je sais qu'il y a aussi des inquiétudes autour de la santé du bébé, que ce soit les carences, etc. Et puis on peut aborder des questions, que ce soit le diabète gestationnel chez les personnes qui le rencontrent ou d'autres cas de figure qui peuvent être plus ou moins courants.

0: C'est la boussole santé avec la CPTS sur Radio Alto. Le cadre de la CPTS, c'est avant tout un cadre de santé. Donc là, on a bien compris que c'était des professionnels de santé qui allaient intervenir avec l'appui d'un médecin. On a vu un peu les constats et tous les enjeux, alors que pour beaucoup, on connaît. Mais très concrètement, comment vous envisagez d'accompagner les femmes sur ce parcours-là ? Parce qu'on va avoir des flyers dans nos boîtes aux lettres, un énième petit carnet de bonnes pratiques. Comment ça se passe ?
1: Alors déjà, toutes les informations, sachez que vous pourrez les retrouver du coup sur le site de la CPTS, où il y aura toutes les dates, tous les ateliers, etc. etc. Et ensuite, il y aura effectivement des flyers, par exemple, au cabinet médical de l'Échrenne, chez les sages-femmes à l'Échrenne, au cabinet de Lauré aussi à Bellecombe, et éventuellement sur peut-être le site de Radio Alto. Voilà. Et après, concrètement, en gros, ça va être donc tout un mardi par mois avec un thème différent. Il y aura un atelier, du coup, donc il y aura quatre ateliers différents. Un atelier, du coup, yoga prénatal. Un atelier renforcement doux et mobilité, sachant que du coup dans ces ateliers-là, il va pas uniquement avoir de l'activité physique. Ça va être aussi comprendre quels sont les voyants verts, quels sont les voyants rouges qu'on doit avoir en tête pour savoir, ok, quand je fais de l'activité physique, combien de distance que je peux faire, à quel rythme, quels sont mes voyants internes pour que je fasse de l'activité physique qui soit ok pour moi, et comprendre que c'est pas du noir ou du blanc. C'est pas du on-off. On peut faire, tout le monde peut faire un petit peu, peut-être, et c'est toujours mieux que pas du tout. Et enfin, dans la plupart des cas, il y a quelques exceptions, mais dans la plupart des cas, on peut toujours faire un petit peu, mais ne pas se comparer à sa voisine. Et c'est ça, pour moi, en tout cas, dans ces ateliers qui est important, c'est de transmettre ça pour apprendre à connaître son corps. Et ça va au-delà de la grossesse. C'est, en fait, comment je pratique de l'activité physique. Et souvent, on est quelque chose qui est très... je fais ou je fais pas, alors que pas du tout. Comment je pratique, est-ce que je peux faire un petit peu moins, et d'arrêter aussi d'être dans justement cette culpabilité, je peux pas faire parce que je fais pas assez. Il y a beaucoup, beaucoup de femmes qui ne font pas, parce qu'en fait elles se disent, non mais en fait je fais pas une heure de sport, ça compte pas. Pas du tout, je peux faire 8 minutes dans ma journée et c'est fabuleux. Voilà. Donc du coup, excusez-moi, je reviens à mes moutons. Donc quatre ateliers, donc yoga, renforcement musculaire doux et mobilité, un atelier du coup nutrition et diététique avec Anne, et un atelier autour de la santé environnementale. Donc les ateliers auront lieu du coup à l'Échrenne de 14h à 15h et on demande une participation du coup de 20€, donc soit 5€ par atelier, ce qui rend du coup les ateliers normalement très accessibles. C'est aussi l'objectif et après c'est beaucoup soutenu par la CPTS.
0: On disait tout à l'heure, pour certaines femmes, ce n'est pas possible de faire une activité physique pour telle ou telle raison. Comment elles font pour s'inscrire aux ateliers, ne sachant pas si elles sont dans un cas où il y a une pratique possible ou pas ?
1: Alors, dernier point du coup très important, c'est du coup, avant de participer à un atelier, effectivement, c'est nécessaire de faire une consultation gratuite au cabinet de l'Échrenne avec le docteur Pilorge pour vérifier qu'il n'y ait pas de contre-indication. En général, même quelqu'un où il y a des contre-indications, on peut toujours mettre en place des petits exercices, notamment en tout cas pour l'activité physique. Et tout ce qui va être nutrition, en fait, il faut venir. Voilà. Donc on fait un petit point et ça permet de faire un point justement individuel pour la personne. Et ça, c'est quand même important de le faire avant d'être en groupe.
0: L'idéal, c'est que à partir de maintenant, toutes les femmes des Bauges tombent enceintes en même temps pour suivre le parcours. Et celles qui le sont déjà, tant pis pour elles.
2: Alors non. On peut intégrer le parcours quel que soit le moment où on se trouve de la grossesse. Voilà. Et même si le parcours a déjà commencé, là le premier parcours commence en février et que on n'a pas intégré dès la première séance, on peut l'intégrer en cours de route. Comme les parcours se renouvellent, là le premier va avoir lieu février, mars, avril, mai, il va y avoir un renouvellement ensuite. En juin, si on a loupé le premier atelier de la première session, on le rattrapera sur le premier atelier de la deuxième session.
0: Et ça s'adresse vraiment à toute femme enceinte sans aucune discrimination, j'ai envie de dire. C'est à partir du moment où vous avez envie de vous y intéresser, vous êtes bienvenue dans le parcours.
1: J'aurais même presque tendance à dire qu'une femme qui a envie d'avoir un enfant peut même venir peut-être avant. Voilà, c'est... on s'arrête pas uniquement, c'est ce qu'on disait, en fait, ces ateliers, l'idée, c'est qu'ils soient durables, c'est de la prévention. Donc, si c'est un petit peu avant, si c'est peut-être un petit peu après, parce qu'on a commencé le parcours en fin de grossesse et qu'on finit les ateliers un petit peu plus tard en postpartum, c'est OK. L'idée, c'est d'avoir un max d'informations et c'est OK, en fait.
0: Alors, j'ai une question pour vous, qui êtes toutes les deux intervenantes sur ces ateliers, comme on est dans le concret du contenu. Quand j'étais enceinte, ce que j'ai perçu, c'est que c'était très difficile de ne pas se sentir nulle, tellement il y avait d'injonctions, que ce soit nutritionnelles ou d'activité physique, et que du coup, est-ce qu'on peut ne pas encore avoir la crainte qu'en venant, on se dise, on va encore avoir plein d'infos et je ferai jamais bien et je vais encore être jugée, parce que être enceinte, j'ai l'impression que c'est quand même avoir un certain nombre de critères à respecter.
1: Alors effectivement, sur la phrase que j'ai dit d'avoir la phrase que j'ai dit avant, il faut avoir un maximum d'informations, c'est pas tout à fait juste, c'est il faut avoir les informations principales, pas en avoir trop, mais ce qui est juste, et notamment se dire que pour justement que ce soit pas culpabilisant, j'insiste là-dessus, en tout cas par rapport à l'activité physique, moi ce qui me tient à cœur, c'est de transmettre, de faire un petit peu et de faire en fait en fonction de chaque femme. Là en fait, il va avoir des ateliers, mais c'est que l'idée après que chacune reparte avec son petit bagage à soi et de se dire OK, bah à la maison en fait, si je fais par exemple dans ma journée 3 étirements sur 5 minutes, c'est OK, et que justement, enfin moi ça me tient à cœur d'enlever justement toute cette chape qu'on peut avoir au-dessus de la tête et de dire et du coup ne pas oser faire parce qu'on se dit justement je vais pas y arriver parce que, ou en tout cas, je me compare à la personne d'à côté parce que, et la personne d'à côté qui fait 2 heures de sport pendant sa grossesse, elle peut aussi. C'est juste qu'on est chacune différente, qu'on vit chacune la grossesse différemment et que par contre, c'est important de se dire qu'est-ce que je peux mettre en place en face. Et en tout cas, moi, c'est ça que je me dis, c'est de peut-être, par exemple, ritualiser des petites choses très simples à mettre en place sur des gestes qui ne sont pas du tout compliqués, en fait. On peut pas aller... Là, l'idée, c'est de mettre en place des ateliers qui sont sur des thématiques chacune, par exemple, en yoga. Alors, le yoga, par contre, il y a un petit détail. C'est Maëlle, elle n'est pas professionnelle de santé, mais c'est une prof de yoga, mais qui est spécialisée autour de la périnatalité, donc qui est très compétente autour de ça. Tout ça pour dire que c'est pour proposer des activités différentes en fonction de chacune. Peut-être qu'il y a une femme, le yoga, finalement, ça va pas vraiment lui plaire, ou le renforcement musculaire doux et la mobilité, ça ne lui plaira pas forcément, mais c'est pour avoir différentes approches. Donc, l'objectif principal, c'est ça, c'est de proposer différentes approches en fonction de ce que chacune est.
0: Êtes-vous ?
3: Oui, peut-être juste en complément, dire qu'il ne faut pas être effrayé par cette notion d'activité physique. Il ne s'agit pas de sport, il s'agit simplement de se mettre en mouvement et sur des mouvements qui soient adaptés à son état de santé, sa condition physique, ses capacités, et c'est quelque chose de personnalisé. Et simplement, je pense que l'accompagnement, c'est aussi d'expliquer les bienfaits de tel et tel exercice, à quoi ça sert. Et comme le disait justement Marine, tout le monde est différent, et heureusement d'ailleurs. Et je pense que l'avantage aussi d'être dans une relation interpersonnelle avec finalement ce que j'appellerais un coach, même si je ne sais pas si le terme est tout à fait juste, mais en tout cas un accompagnateur qui prenne en compte la spécificité qu'on représente et qui finalement propose des choses qui soient adaptées à ses capacités et à son niveau de capacité de réaliser des exercices physiques. Pas nécessairement de faire du sport, mais simplement de faire un certain nombre de choses qui vont être bonnes à la fois pour soi et puis pour le bébé.
1: Et juste une dernière chose quand même pour rassurer du coup les femmes qui se poseraient cette question, c'est que à un moment, en tout cas kiné ou quelqu'un qui est spécialisé là-dedans, c'est le cœur du métier d'adapter en fonction de qui on a en face. C'est notre métier quotidien, quelle que soit la pathologie, quelle que soit la personne qu'on a en face, que ce soit émotionnel, physique, etc. Notre objectif, c'est d'adapter pour que la personne mette tous les moyens possibles pour être le mieux possible.
3: Et c'est aussi l'avantage du dispositif d'être accompagné par des professionnels de santé, alors de santé ou non pour le yoga, mais par des professionnels en tout cas, qui soient spécialisés dans la périnatalité. c'est-à-dire que qui adapte finalement ce qu'il propose à l'état de femme enceinte. Et je pense que ça peut permettre d'avoir une prestation finalement qui soit tout à fait personnalisée et adaptée à son état de santé.
0: En toute honnêteté, moi ce qui me faisait flipper quand j'étais enceinte, c'était culpabiliser plutôt. C'était pas tant l'activité physique, c'était ce que je mangeais. Et à chaque dose de friture que j'ingurgitais, je me disais mal, très mal. Anne, comment tu peux accompagner des femmes pour qui, justement, le fait de se nourrir peut être culpabilisant?
2: On va dédiaboliser, évidemment, se dire que là, tu me parles d'un phénomène de restriction cognitive où j'ai la croyance qu'il y a des choses qui sont bonnes et des choses qui sont mauvaises, qu'il faut que je suive un code de bonne conduite alimentaire et que si je ne le suis pas, je suis une créature odieuse.
0: Bah, dans les documents qu'on reçoit enceinte, il y a quand même les aliments en vert et les aliments en rouge. Hein.
2: Oui, exactement. Donc, il y a des choses à savoir parce qu'effectivement, on aura l'occasion de le développer évidemment pendant les ateliers, mais il y a des recommandations qui sont des conseils de prudence par rapport à la sécurité sanitaire. Il y a certains aliments qui peuvent être plus propices à véhiculer des micro-organismes qui peuvent être dangereux pour le bébé. Donc voilà, c'est pour ça qu'il y a quelques vigilances à avoir et on peut les expliquer, puis on peut prendre du recul par rapport à ça. Et puis, par rapport à cette... Je rebondis aussi sur ce que disaient mes collègues. Effectivement, l'état de femme enceinte, c'est un état très spécifique. Sur le plan métabolique, c'est un énorme chamboulement et ça va mobiliser énormément de ressources, notamment des ressources nutritionnelles. Moi, je me sens très, très concernée par la question de l'épuisement que j'observe chez beaucoup de femmes qui ont eu une, qui ont eu plusieurs grossesses et qui n'ont pas suffisamment récupéré après la grossesse, qui ont très peu de temps après la naissance du bébé repris le travail, donc qui n'ont pas eu de temps de repos, mais aussi qui n'ont pas eu une vigilance par rapport au fait de se requinquer sur le plan nutritionnel. Après la naissance, en Chine traditionnelle, le mois, les 4 semaines qui suivent l'accouchement, on l'appelle le mois d'or. C'est un mois où la jeune maman va être assistée par la famille, ça c'est évidemment c'est dans l'idéal, où elle va pouvoir prendre du repos et aussi on va la gaver avec des choses qui vont la requinquer sur le plan nutritionnel pour bien la reconstituer sur le plan de ses ressources. Et ça, c'est un thème qui me touche beaucoup parce que beaucoup de mes patientes sont concernées par le phénomène de non-récupération après la grossesse et c'est une chose qui me tiendra à cœur d'aborder au cours de ces ateliers.
0: Et Marine, tu l'as évoqué tout à l'heure, mais c'est pareil en termes d'activité physique, le postpartum, c'est pour ça que vous disiez toutes les deux qu'on pouvait intégrer le parcours même en fin de grossesse. Le postpartum, il n'est pas très développé. Moi, j'ai fait ma petite descente de vessie parce que je voulais aller faire mon marathon 2 mois après la naissance. Ça, on n'en parle pas assez. Donc, c'est quelque chose que vous abordez aussi l'après-accouchement?
1: On va forcément l'aborder un petit peu. Et après, à mon avis, alors, à discuter, mais sur du moyen terme, c'est quelque chose qu'on va développer. C'est la logique. C'est juste qu'il fallait bien qu'on commence par quelque chose et c'est un projet qu'on va enrichir au fur et à mesure avec d'autres professionnels de santé, avec des nouvelles idées. Donc oui, forcément, c'est quand même un thème qu'on abordera s'il y a des questions et on peut pas aborder que le thème de la grossesse.
2: Anne? Quoi qu'il arrive, voilà, là, il y a effectivement, on parle de tout ce qu'il y a avant le projet grossesse, pendant la grossesse, après la grossesse, de tout ce qu'il faut faire, ou en tout cas ce qu'il faudrait faire. Quoi qu'il arrive, ce qui va être intéressant dans le partage, c'est de simplifier au maximum les choses et de trouver des moyens simples, concrets et pas fatigants pour mettre le mieux qu'on puisse faire en œuvre dans son quotidien. Voilà. Je vais peut-être pas pouvoir effectivement me reposer pendant un mois, voilà, sans, j'ai peut-être des enfants en bas âge, peut-être que j'ai pas de famille autour de moi pour m'aider. Mais en tout cas, quels sont les plus petits pas que je vais pouvoir faire pour prendre soin de moi et puis pour prendre soin de ma progéniture?
0: Est-ce qu'on peut rappeler quand vont être mis en place ces parcours, comment on fait pour s'inscrire et quelles sont les modalités globales?
1: Donc la première date aura lieu le mardi 24 février. Bien sûr, prendre un rendez-vous du coup avant avec le docteur Pilorge à l'Échrenne. Et vous pouvez retrouver toutes les informations sur le site de la CPTS ou bien sur les lieux qu'on a communiqués tout à l'heure, le cabinet médical de l'Échrenne, le cabinet des sages-femmes à l'Échrenne et le cabinet de Lauré à Bellecombe-en-Bauge où il y aura des flyers avec toutes les dates et toutes les informations importantes.
0: Merci infiniment à tous les trois d'avoir partagé ce futur parcours. Et puis on invite donc toute femme enceinte, en cours de grossesse ou curieuse à se rapprocher de vous. Merci.
3: Merci beaucoup.
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1: Bonjour et bienvenue, 10h TU, midi, ici à Paris, le journal sur RFI.
2: Gilles Moreau.
1: À la une de ce journal, un vrai miracle. Bientôt 10 jours après la catastrophe dans l'Himalaya, les secouristes ont retrouvé vivants 2 ouvriers dans un tunnel où ils étaient prisonniers. 9 jours après, les personnes portées disparues sont encore très nombreuses. Elles se comptent par milliers, à suivre dès le début du journal. Au sommaire aussi, la campagne électorale bat son plein en Israël. Itamar Ben-Gvir, ministre d'extrême droite, mène une campagne d'une grande violence. En France, Emmanuel Macron préside une conférence nationale sur le handicap. Et en football, le championnat d'Espagne, début réussi pour le Real Madrid avec à sa tête un José Mourinho assagi. 9 jours après la crue dévastatrice à la frontière entre le Népal et la Chine, le bilan provisoire vient de passer à presque 1280 morts. Officiellement, les recherches se poursuivent, plus de 5600 personnes étant toujours portées disparues. On peut parler d'un miracle auquel plus personne ne croyait. Dans le nord du Népal, 2 ouvriers viennent d'être extraits vivants d'un tunnel dont ils étaient prisonniers. Nicolas Feldman.
3: Oui, c'est dans ces tunnels que des secours népalais aidés de spécialistes indiens, chinois ou sud-coréens concentraient ces derniers jours leurs recherches. 900 ouvriers qui travaillaient sur ces chantiers sont toujours portés disparus. Jusqu'ici, seuls quelques corps sans vie avaient été extraits. Et donc, ces dernières heures, le miracle a eu lieu. Cette vidéo diffusée par le ministère de l'Énergie montre les opérations de sauvetage. Dans la pénombre, les secours avancent à la lueur des lampes frontales. L'un des 2 survivants, visage et corps couverts de poussière et de boue, est assis l'air hagard. L'autre, allongé sur une civière, est extrait 9 jours après la catastrophe. Les 2 miraculés sont présentés par les autorités comme 2 ouvriers, Sanjay Shah, 30 ans, et Kabir Maharjan, 45 ans. Tous 2 ont pu être évacués en hélicoptère vers la capitale Katmandou, où ils ont été hospitalisés et sont, nous dit-on, en bonne santé.
1: Nicolas Feldman, précisément, le bilan de la crue dévastatrice est passé au Népal à 1259 morts pour un peu plus de 5000 disparus. Les médias d'État chinois, eux, font état de 21 morts et un peu plus de 540 disparus. Israël annonce que la zone de sécurité occupée par son armée dans le sud du Liban est maintenant consolidée. L'armée israélienne a pris le contrôle d'une crête montagneuse qui servait de position stratégique au Hezbollah, le mouvement pro-iranien. En Israël, la campagne électorale bat son plein en vue des législatives du 27 octobre. Le ministre d'extrême droite, Itamar Ben-Gvir, ministre de la Sécurité intérieure, mène une campagne d'une grande violence. Au cœur de son programme, davantage d'armes pour les Israéliens juifs et la peine de mort pour les Palestiniens accusés de terrorisme. Il a présenté hier un plan pour vider la bande de Gaza de sa population palestinienne. À Jérusalem, Frédéric Misla.
4: Le plan de 20 pages vise à faire partir de la bande de Gaza 250 000 Palestiniens la première année, 1,8 million en 7 ans. Le parti Otzma Yehoudit, force juive, promet à ceux qui le veulent des aides, un logement. Au lieu de creuser des tunnels, il est temps de faire les valises, dit avec violence Itamar Ben-Gvir. Le chef du parti d'extrême droite est aussi ministre de la Sécurité nationale et tient souvent des propos racistes. Karine Attab, responsable de sa campagne pour la section francophone, assure que personne ne sera obligé à quitter Gaza.
5: On est évidemment pour que les Gazaouis qui veulent partir de Gaza, de leur propre chef, puissent partir et qu'on puisse les aider à partir. De force, non.
4: Mais, précise Karine Attab, les Gazaouis n'auront pas le choix.
5: Il n'y aura peut-être pas assez de place pour eux. Et confirmer notre sécurité et qu'il y ait assez de place pour eux, certainement ce sera compliqué.
4: Plusieurs pays sont prêts à accueillir ces Palestiniens, affirme Itamar Ben-Gvir, sans préciser lesquels. Le déplacement forcé de populations civiles est un crime de guerre au regard du droit international. Frédéric Misselin, Jérusalem, RFI.
1: Reform UK, le parti anti-immigration, tient son congrès annuel à Birmingham, dans le centre de l'Angleterre. Cet été, des polémiques ont affecté son leader Nigel Farage. Il est notamment visé par une enquête parlementaire portant sur un don reçu d'un milliardaire ayant fait fortune dans les crypto-monnaies. Lui et son parti ont malgré tout l'ambition de démontrer à ce congrès qu'il reste des prétendants sérieux au pouvoir. Les électeurs de Saxe-Anhalt, land de l'Est de l'Allemagne, sont eux appelés aux urnes dimanche pour un scrutin régional qui pourrait porter au pouvoir l'extrême droite, ce qui serait une première dans un état régional allemand depuis 1945. L'AFD, l'alternative pour l'Allemagne, est donnée largement favorite par les les sondages, avec plus de 40% des intentions de vote. Elle annonce des changements radicaux si elle accède au pouvoir, parmi lesquels des expulsions de migrants, la rupture avec les médias audiovisuels publics, ainsi que l'apologie de la famille traditionnelle. En France, Emmanuel Macron préside ce vendredi une conférence nationale sur le handicap, la 7e CNH. Elle rassemble, comme tous les 3 ans, l'ensemble des acteurs du secteur, ministres, élus, associations, entreprises. Son point d'orgue sera à la mi-journée le discours du président de la République. Cette conférence fixe le cap des politiques publiques du handicap sous l'œil attentif des associations. Je vous propose d'écouter Axelle Rousseau, coordinatrice du collectif Handicap.
2: Notre grande demande vis-à-vis de cette CNH, c'est que 2027 ne soit pas une année blanche, que ce soit avant les élections et après les élections. Donc il faut mettre en œuvre tout ce qui peut l'être avant et mettre en chantier tout ce qui pourrait être des priorités pour le prochain quinquennat, même si on sait qu'il va y avoir une nouvelle équipe gouvernementale. Nous, notre attente principale, c'est surtout de ne plus faire du handicap une variable d'ajustement budgétaire. Si l'objectif tel que c'est annoncé lors de cette CNH, c'est de passer à une société pleinement accessible, alors il faut s'en donner les moyens. Il faut faire respecter les droits des personnes handicapées dans tous les domaines et ça demande une volonté politique, une véritable stratégie, un calendrier, des objectifs et évidemment des moyens. On veut vraiment que la politique du handicap et de manière générale la politique de l'autonomie soit une priorité politique pour la fin du quinquennat et évidemment pour le prochain.
1: La coordinatrice du collectif Handicap avec Aram Beng. En France toujours, un plan de soutien aux agriculteurs confrontés cet été aux canicules successives. 90% des départements français font face à un effondrement de la production agricole. Le gouvernement va débloquer plus d'1 milliard d'euros pour faire face aux conséquences de la sécheresse. Annie Genevard, la ministre de l'Agriculture, dit vouloir éviter les faillites d'exploitation en soutenant leur trésorerie grâce à une aide d'urgence, puis dans un second temps en les aidant à relancer leur production. À Paris, nouveau développement dans le scandale des violences sexuelles en milieu périscolaire. Une 15aine de familles porte plainte contre la ville de Paris et son maire socialiste Emmanuel Grégoire, mais aussi contre sa prédécesseur Anne Hidalgo. Elles veulent savoir si ses responsables savaient ce qu'elles savaient des dysfonctionnements dans le périscolaire parisien et leur absence d'action supposée pour y remédier. On passe au football avec la 4e journée du championnat d'Espagne. En tête du classement, le Real Madrid est déjà à la lutte avec le FC Barcelone. Les deux clubs comptent 3 victoires en 3 matchs. Et ce soir, les madrilènes se déplacent sur la pelouse du Betis Séville et peuvent s'emparer provisoirement de la place de leader. Ce qui confirmerait un début de saison prometteur pour un club qui n'a rien gagné depuis 2 saisons. Le Real compte beaucoup sur le retour sur le banc de José Mourinho, à 63 ans, l'entraîneur portugais. Personnage clivant, montre un visage assagi, un nouveau profil qui lui réussit. Et Cédric de Oliveira.
6: Le charisme est toujours là, avec l'ego boursouflé qui va avec. Mais lors de sa présentation il y a quelques semaines, José Mourinho n'a lancé aucune pique à son auditoire. Pendant près d'une heure, ce sont des blagues, des sourires et même quelques confidences qui ont jalonné sa conférence de presse.
7: C'est sûr que je me sens plus tranquille, je me sens plus maître de mes émotions.
6: À Porto, Chelsea, Milan ou encore avec le Real Madrid, déjà il y a 15 ans, le volcanique Mourinho n'a pourtant laissé personne indifférent. Pour lui, dans le foot, les gentils ne gagnent jamais. Et à l'époque, il a donc désingué tout le monde, ses adversaires, les journalistes et même ses propres joueurs. Formidable meneur d'hommes, le Special One, surnom qu'il s'est lui-même attribué, s'est construit un palmarès vertigineux avant de souvent embraser ses vestiaires. À 63 ans, le Portugais s'évertue à casser cette image depuis son retour au Real, adepte désormais de la calinothérapie avec ses stars Jude Bellingham, Vinicius et bien sûr Kylian Mbappé.
7: Il est incroyable, il a écrit l'histoire lors de la dernière Coupe du Monde. Un joueur qui marque autant de buts dans une compétition, c'est pour l'éternité. Mais je le vois aussi déterminé à écrire l'histoire avec le Real Madrid.
6: Pour l'instant, tout va bien pour le Real qui a remporté ses 3 premiers matchs. Kylian Mbappé a marqué 4 fois. Mais au premier accro en Ligue des Champions, en cas de défaite lors d'un classico face au Barça, le mou pourrait se transformer à nouveau en dragon.
1: Cédric de Oliveira, donc Betis Séville, Real Madrid ce soir 19h temps universel. Le Barça lui jouera dimanche à Valence. En tennis, parmi les derniers résultats à l'US Open, la défaite sur le fil en 5 5-7 du français Alice, sorti au deuxième tour par Zverev, tête de série numéro 1. Enfin, la mort du cinéaste Tony Gatliff, figure de la culture gitane. Il avait réalisé une vingtaine de films, dont Gaggio d'Ilo et Exil. Le réalisateur est mort à l'âge de 77 ans. Voilà, c'est la fin du journal. À tout à l'heure, 13h, pour une nouvelle édition.
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2: Bonjour à tous et bienvenue sur l'agenda d'Alto en ce vendredi 4 septembre. Forum des associations cet après-midi à Saint-Jean-d'Arvais à partir de 16h30 jusqu'à 19h dans la salle Claude Monin. Au Châtelard de 17h à 19h30, retrouvez le dernier marché de producteurs de l'été. Concert au chapeau de Little Birds, Folk and Soul à partir de 18h. Théâtre d'improvisation à 20h30 au Bistrot Vapeur de Chénin-les-Frasses. Cinéma à 20h30 à Cusy avec la projection de la bataille de Gaulle, partie 1, l'âge de fer. En juin 1940, la France s'effondre et signe l'armistice. Au milieu du chaos, un homme refuse de céder. Seul contre tous, ce général inconnu s'échappe vers Londres pour sauver ce qu'il reste d'un rêve, la liberté. La deuxième partie du film sera projetée le dimanche 6 septembre à 18h à Cusy également. Samedi 5 septembre, dernier marché des producteurs à Harit, de 8h à 12h30 au chef-lieu. Forum des associations à Albi-sur-Chéran, de 9h à 12h30 dans la salle Plein Palais. Et forum des associations également, de 9h à midi, au foyer communal de Cusy. Et puis de 15h à 17h30, venez découvrir et écouter les sonorités majestueuses des corps des Alpes. Plongez dans l'univers, l'histoire, la fabrication et le fonctionnement du plus long instrument en bois du monde avec le groupe Encore et en chœur. Essayez-le et restez bluffé devant la sonorité magique de la combe de la Doriaz. Rendez-vous sur le site des Trois Sapins. Dimanche 6 septembre, cinéma à Cusy à 18h avec la deuxième partie de la bataille de Gaulle intitulée « J'écris ton nom ». Et puis retrouvez d'autres événements en dehors du massif ce week-end avec les concerts au Brin de Zinc à Barbera, avec vendredi soir Lynn Wolf du Blues Rock Soul, le samedi 5 Ring of Cash en hommage à Johnny Cash et le dimanche 6 The Rumpled Celtic Folk Punk venu d'Italie. Retrouvez toutes les informations sur la page Facebook et le site du Brin de Zinc. Le samedi 5 septembre, retrouvez également à Cran-Chevrier, sous la place Corus, la bourse au vélo Roule & Co. Dépôt des vélos à partir de 7h30, vente de 10h30 à 14h30. Tous les vélos seront diagnostiqués par les bénévoles de Roule & Co. avant la mise en vente. Roule & Co. conserve 10% du prix du vélo en cas de vente. Pas de frais de dépôt. Plus d'informations par mail à info@roule-co.org ou par téléphone au 07 69 02 07 81. Et concernant les annonces sur le massif, la Savoie est toujours en alerte sécheresse et la zone du Chéran est depuis le 1er août en situation de crise. Le débit du Chéran étant très faible et sa température élevée, le syndicat mixte intercommunal aménagement du Chéran vous rappelle les bonnes pratiques, ne pas faire de barrage, ne pas piétiner et perturber les fonds et ne pas plonger dans les gouilles, ce qui effraie les poissons et invertébrés venus s'y réfugier. Pour plus d'informations sur les bonnes pratiques à adopter lors de vos promenades dans la nature, retrouvez les capsule vidéo du parc naturel régional du Massif des Bauges sur leur chaîne YouTube. Et puis le parc naturel régional des Bauges lance son appel à projet pour la 6e édition des Rencarts du parc en 2027. Vous êtes artiste, scientifique, naturaliste, passionné du territoire? Vous souhaitez proposer une immersion sensible au cœur du territoire en créant un dialogue entre art et science? Envoyez votre candidature avant le 30 septembre 2026. 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
4: Pour la deuxième année consécutive, la marche des partisans revient dans le massif des Bauges. Un groupe de jeunes, à la recherche de réponses aux crises économiques ou écologiques, ainsi qu'à la perte de sens ou d'identité, va sillonner le massif du 28 août au 3 septembre. Au programme, une randonnée en itinérance pour un déplacement spatial, mais également historique et politique à travers des rencontres locales et des ateliers. Radio Alto vous propose d'écouter leur journal de bord quotidien.
5: Bonjour à tous, on est le jour 5. Aujourd'hui, on est allé donc du Doucy jusqu'à la Madeleine, à côté de l'Échrenne, en passant donc par Bellecombe en Bauge. Mais avant ça, on a fait un temps d'enseignement le matin sur le thème de la libération des femmes. Donc Elsa va nous en parler un peu plus, mais Elsa, si tu veux avant ça te présenter.
6: Ben, ciao a tutti, a tutte, salut tout le monde. Moi je suis Elsa, je viens de l'Italie. J'ai, dans l'activité politique où je suis engagée, j'ai rencontré les gens qui organisent la marche des partisans là. Et ils m'ont invitée pour modérer une discussion sur la thématique de la libération des femmes. Parce que, ben, en tant que jeune, aujourd'hui, on voit que la question du rôle de genre, de la violence sur les femmes, mais aussi la question de la montée des idéologies conservatrices et aussi agressives sur les rôles de genre, les montées du masculinisme dans les gens de droit, c'est vraiment un sujet important pour nous à discuter. Parce que ça a à voir avec ça fait du sens pour notre perspective de qu'est-ce que ça veut dire de vivre dans des sociétés qui sont plus justes, plus égales et plus libres, quoi. Et aussi qu'est-ce que ça veut dire de développer des relations libres entre les genres, c'est quoi notre aussi conception de l'amitié entre les genres. Et pour ça, on a commencé à discuter un peu sur l'histoire de la naissance du patriarcat et pourquoi l'oppression patriarcale, c'est un peu le cœur de tout, historiquement, de toutes les oppressions qui, après des classes, toutes les dynamiques hiérarchiques et colonialistes, etc. Et du coup, on a beaucoup discuté sur ça. Aussi après, pendant la randonnée, un peu tout le monde continuait sur des trucs, un peu des petits points qui n'étaient pas clairs ou qui ont fait un peu des contradictions entre les gens. Pas forcément on était tout d'accord, mais c'est ça, un peu le but de les discussions pendant la randonnée, de discuter, d'avoir des espaces d'échange et de compréhension plus larges pour se comprendre mieux. Ouais.
5: Super. Et donc, on a à côté de nous aussi Anthony qui a participé à ce temps d'enseignement. Et donc, Anthony, est-ce que tu as des choses qui t'ont marqué dans ce temps ou peut-être dans les discussions qui ont eu lieu après? Qu'est-ce que tu retiens un peu de cette journée?
7: Eh bien, merci de me donner la parole. C'est vrai, donc je suis très, très satisfait du coup d'avoir participé du coup à cette marche. J'avais beaucoup réfléchi à si je réalisais l'occasion ou pas. Et ouais, très satisfait. Donc là, sur la journée qui vient de se dérouler, et ben l'éducation sur du coup le patriarcat, tout ça, c'est vrai que ça fait réfléchir, notamment du coup moi en ma position d'homme blanc. Donc je suis jeune, donc ça peut m'aider à réfléchir sur ces sujets, mais c'est vrai que c'est pas du tout des choses qu'on étudie ou à l'école, ou en tout cas c'est vrai que dans la vie en général c'est pas forcément des sujets qu'on aborde, et du coup ça fait bien remettre en question en tout cas. Et donc ouais, très très content d'avoir participé à ça. Et comme l'a dit Elsa, après au niveau de la marche aussi, donc tous les participants de la marche ne se connaissent pas forcément. Il y a plein de gens que du coup j'ai pu découvrir, ça je pense que plein de gens ont pu le dire déjà, mais on fait des belles rencontres, et la marche permet vraiment de bien aller en profondeur sur des sujets qu'on prend pas forcément le temps dans le quotidien de prendre. Et ensuite, le soir, du coup, à la fin de la marche, on est arrivé à la Madeleine. Et là, concept très intéressant, du coup, de faire venir plein de gens du village pour faire une sorte de petit débat mouvant.
5: Je précise ce dont Anthony parle. On a fait un événement à la Lanterne qui rugit, donc une librairie qui organise plein d'événements par ailleurs. On vous invite à voir un peu leur programmation. Et donc, c'était une rencontre sur le thème du communalisme, avec cette idée. Bah, peut-être que l'un d'entre vous peut redonner un peu la définition du communalisme et peut-être redonner un petit peu la teneur de la discussion, même si vous allez pouvoir retrouver notre échange en intégralité dans une autre émission de Radio Alto. Donc j'imagine qu'elle peut se retrouver en ligne en intégralité. Mais voilà, peut-être un petit point pour ceux qui n'ont pas pu suivre en direct.
6: Oui, alors, vite fait, parce que évidemment la discussion c'est hyper grand. Mais ouais, on a discuté sur la thématique de la commune. Sans quoi les communes qui ont se sont appartenues dans notre vie quotidienne, les communes qui ont envie en tant que citoyennes de gérer d'une manière communale et du coup de prendre la responsabilité sur les décisions à nous, sur notre vie, sur des choses qui sont importantes pour la vie de la communauté. Et il y avait plein de gens qui exprimaient leur propre expérience dans leur vie quotidienne différente, et c'était vraiment intéressant de voir un peu les perspectives de tout le monde. Je crois que ce soit un sujet vraiment important aujourd'hui en France, et ça a beaucoup à faire avec la question de la démocratie, aussi de la démocratie directe, de la question c'est quoi les communs, c'est quoi les publics dans la République et comment on fait pour les défendre.
7: Je vais essayer de faire un résumé très très très bref du coup de quelques points qui m'ont marqué et que je trouvais intéressant. Donc ceux qui nous ont un peu fait l'exposé rapide un peu avant le débat parlaient du coup de Eleanor Ostrom, une économiste qui parlait des communs du coup, et qui a fait toute son étude là-dessus, et qui opposait ça à la tragédie des communs, justement, parce que beaucoup de gens pensent aux communs comme du coup on gère les choses en commun, et au final du coup il y a des gens un peu individualistes qui vont en prendre plus que d'autres, et ça va démotiver ceux qui font le plus. C'est ce qu'on entend couramment en fait. Et cet économiste qui a eu le prix Nobel d'économie a juste pensé à tout petit truc très simple, c'est d'aller voir en fait toutes les communautés qui font déjà ça et que ça marche très bien. Et en fait, comme tout, ce qui fait que ça marche en général quand on est en collectivité, c'est de se poser des règles. Et en fait, c'est se poser des règles collectivement et du coup de les faire respecter collectivement. C'est vraiment ça le point qui fait que tout fonctionne en fait. Et du coup, ce qui fait que cette thèse de tragédie des communs est complètement dénuée de sens au moment donné où on parle de ça. Et que du coup ça fonctionne. Donc dans les rêves posés, il y en avait pas mal. En vrai, c'est vrai que les gens avaient pas mal d'idées par rapport à ça, et on retrouvait beaucoup de valeurs communes qui faisaient un peu consensus. Et ça faisait vraiment plaisir. Donc dans les communs, on retrouvait des choses, donc notamment la gestion de peut-être l'eau dans les communes, de certaines forêts ou autre chose. Peut-être aussi les parcs, certains trucs d'activité, pour exemple des entreprises qui seraient plus au service du profit, mais plus, on va dire, du besoin réel des locaux, en fait. Pas produire des choses qui servent à rien, mais de produire des choses que les gens ont vraiment besoin, en fait. Et bon, ça, c'était un peu mon rêve perso, voilà, je le place. Non, c'était très intéressant.
5: Bon, bah, merci à tous les deux. Et. Bonne écoute.
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1: 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Bonjour à tous, je suis avec Mélanie Antoine qui est fondatrice des Voix d'ici.
2: Bonjour.
1: Bonjour, et donc tu vas pouvoir nous présenter un peu ce que sont les Voix d'ici et quel est le projet Embauge. Les Voix d'ici, pour ceux qui ne connaissent pas, qu'est-ce que c'est ?
2: Alors les Voix d'ici, c'est une association. Une association qui fabrique des audioguides. Des audioguides, ce qu'on a appelé l'audioguide des habitants. C'est-à-dire qu'en fait, il faut imaginer un audioguide qu'on utilise dans un musée. Sauf que là, la particularité de nos audioguides à nous, c'est qu'ils s'utilisent dans la rue pour visiter un quartier, un village, et que ce qu'on entend dans nos oreilles, ce ne sont pas des voix enregistrées, écrites et enregistrées d'acteurs, ce sont des vraies voix d'habitants qui racontent leur quartier, leur village, pour transmettre à des visiteurs les pépites de leur village.
1: On en écoute tout de suite un extrait.
3: Hey, bonjour! Vous êtes là pour la balade des voix d'ici? Ah ben, très bon choix, vous ne serez pas déçus.
4: Nous sommes Place Franklin.
5: On appelait ça le Hortepelmarkt, c'est-à-dire le marché aux patates.
6: Et des fois, c'est plein de monde. Il y a des enfants, surtout quand ils mettent le jet d'eau.
2: Alors, c'est un projet que j'ai créé en 2012, quand j'habitais à Paris. Et à l'époque, j'ai une formation de radio, de reportage, de reporter. Et je rentrais de reportage à l'époque avec une sensation que je partais souvent très très loin de chez moi pour raconter des histoires de vie. Et que finalement, il se passait aussi beaucoup de choses très intéressantes en bas de chez moi. J'habitais dans un quartier de Paris qui est juste à la frontière de la Goutte d'Or. Barbès-la-Goutte d'Or, donc dans le 18e arrondissement. Et j'avais l'habitude d'entendre beaucoup de choses dites sur ce quartier, à la fois un peu clichés et surtout racontées par des médias ou des gens qui n'y habitaient pas. Et j'avais très envie de donner la parole à ceux qui y habitaient pour qu'ils racontent de l'intérieur ce qu'ils y voyaient, comment ils le vivaient. Ça ne voulait pas dire de raconter que des choses positives, mais comment on vit, quel est notre regard sur ce que l'on vit dans notre quartier. Donc, de là, s'est créée l'association. On a développé un premier projet à l'époque dans la Goutte d'Or, donc métro Château Rouge, qui est une balade qui est encore... Alors, toutes les balades dont je vais parler sont toutes en ligne et accessibles gratuitement. Et donc, voilà, on a créé ce premier numéro, ce numéro zéro. Personne connaissait. À l'époque, c'était pas quelque chose qui existait vraiment. Ça existe sous un petit peu d'autres formes aujourd'hui, mais c'est un projet qu'on a un petit peu inventé. Et du coup, on a fait le tour du quartier. On a interviewé plus d'une cinquantaine d'habitants. Et à partir de ce qu'on a récolté, on a créé un parcours sonore qui est scénarisé, c'est-à-dire qu'on a pris des petits bouts de chaque entretien et on a créé une histoire qui permet de rentrer dans le quartier. Au départ, on ne connaît pas du tout et quand on finit la balade au bout d'une heure, on a l'impression d'avoir un regard plus ouvert. En tout cas, certains nous racontent que à la suite de cet audioguide, ils ont franchi le pas, ils sont venus spontanément revisiter le quartier. Voilà, l'idée c'était dans ce quartier de la Goutte d'Or de permettre une forme de tourisme qui soit pas un tourisme sensationnel, ni qu'il était à deux pas de la basilique Montmartre. Voilà, que l'idée c'était de venir visiter le quartier de l'intérieur avec ses habitants. Et beaucoup nous ont dit mais c'est dingue, maintenant on a envie d'y retourner, on a découvert plein de choses hyper intéressantes alors qu'on pensait que c'était pas du tout un quartier touristique. Et souvent dans nos projets c'est un petit peu ça, c'est de se dire qu'on n'a pas forcément que des bâtiments remarquables, des rues avec des histoires a priori sensationnelles, mais qu'on découvre en tirant les ficelles des histoires des uns et des autres des pépites, souvent du patrimoine quand même, mais vraiment un regard qui est très humain sur la vie du quartier.
1: Au total, ça fait combien de projets qui ont déjà été réalisés
7: Et sur quel territoire ?
2: Je crois qu'on en est à 13 balades aujourd'hui. Alors on a un peu triché parce qu'on est parti à un moment en Guyane, à Saint-Laurent-du-Maroni. Et là, on nous avait demandé 6 parcours. Donc, bon, on va dire on a 7 villes qui sont concernées aujourd'hui par ces parcours-là. On a eu notamment Cergy, donc j'en parlais, Cergy Ville Nouvelle, Cergy Village. On a eu aussi donc la Goutte d'Or. On a eu la chance de travailler avec la ville de Mulhouse dans le quartier Franklin-Fridolin. Enfin voilà, plein de pistes différentes, de quartiers différents, d'où ont émergé des audioguides téléchargeables du coup directement par la population.
3: C'est bon, vous êtes au croisement ? Alors suivez-moi !
8: J'ai fait l'école ici, l'école française.
9: Ah bah oui, formidable. Le marché, je peux pas m'en passer.
10: Moi, j'aime bien parce que ça raconte encore l'histoire de Mulhouse.
11: Ouais, Mulhouse était appelée la ville aux 100 cheminées à une époque.
7: Ta formation, c'est d'être reporter, c'est ça ?
2: Alors moi, j'ai fait une école de journalisme à Grenoble. Ouais. Du coup, j'ai commencé en tant que journaliste radio. Je faisais les journaux à l'époque pour Radio France et locales de France Bleu. J'ai commencé à France Bleu de Romardèche, un chouette souvenir de l'équipe qui m'avait encadré à l'époque. Et petit à petit, du coup, je suis partie sur du projet de reportage à l'étranger, et puis progressivement plus du portrait et avec l'envie et la volonté de prendre le temps de raconter des vraies histoires de gens, des portraits, des parcours de vie pour faire plus connaissance avec les gens.
7: Et donc toi, t'apportes ce côté-là de reporter à ces projets, mais ensuite, du coup, il y a toute une équipe qui se met en place pour, j'imagine, identifier des personnes.
2: Alors effectivement, au départ, c'était né de cette envie de raconter ce qui se passait en bas de chez moi, et on s'est embarqué à l'époque avec quelqu'un qui était très intéressé par les questions d'urbanisme. Donc on était deux à la base sur ce projet. Et on a élargi petit à petit, au fur et à mesure des projets, en fonction des compétences dont on avait besoin. Alors on a eu des personnes qui nous ont entourés pour raconter ce qu'on était en train de faire. C'est des gens qui avaient ces capacités-là de communication. On avait aussi des gens qui nous ont aidés à animer des ateliers parce qu'en fait... De ce projet d'audio guide a émergé aussi l'envie de transmettre la manière de fabriquer ce projet-là, de transmettre le goût de l'audio, le goût des entretiens, du montage, pour un petit peu amener les gens qui nous donnent de leur temps aussi les accompagner vers une nouvelle connaissance aussi. Et du coup, on a créé cette association et du coup embarqué toute une équipe de bénévoles qui nous ont aidés dans l'organisation de ces projets à identifier les personnes interviewées, à identifier les lieux, à faire des passerelles entre les personnes pour qu'elles aillent nous donner des indices sur d'autres lieux à visiter, d'autres personnes à rencontrer. Du coup, c'est vraiment un projet qui s'est baladé de région en région et qui s'est une association qui s'est un petit peu recréée à chaque fois en fonction des gens qui incarnaient le territoire, là où on menait des projets. Et sur chaque projet, il y a eu toute une série de personnes qui se sont investies à un moment ou plus sur la durée pour faire naître ces projets. À Cergy, on avait beaucoup de liens avec les maisons de quartier et des habitants qui se sont vraiment investis pour faire vivre ce projet dans la durée après la création de la balade. Donc voilà, à chaque fois, il y a eu, on va dire, des modes de participation différents.
7: Et donc maintenant, tu es au Châtelard, en Bauge, et donc il y a un nouveau projet qui est en cours.
2: J'ai l'habitude de tomber amoureux du lieu dans lequel je fais l'audio guide. J'avais très envie à chaque fois que je faisais un audio guide quelque part d'y habiter, parce qu'en fait c'est tellement passionnant de découvrir un village de l'intérieur, de se faire emmener par les habitants dans des coins insoupçonnés, qu'au final on tombe amoureux des lieux. Par exemple, quand j'ai mis les pieds à Cergy préfecture, je me disais, oulala, mais où est-ce que je débarque? Et en fait, j'ai adoré cet endroit, ce qui est un endroit génial, en fait, qui a été modelé par, à la fois par les habitants, par le lien avec l'histoire agricole. Enfin, c'était passionnant. Et bon, il s'avère que je suis venue habiter dans les Bauges il y a déjà 6 ans. Et du coup, maintenant que je suis ici, je me suis dit, il faut faire quelque chose. Il y a plein de choses à raconter dans les Bauges. Alors, on a une écoute et un amour très fort pour Radio Alto, qui déjà fait des entretiens, des interviews d'habitants. On est un peu dans ce même esprit-là, en fait. Et ce qu'on a envie de faire, c'est de justement aller avec les habitants pour aller explorer des villages, faire se raconter ces villages sous une forme un petit peu différente, qui est la forme de la balade audio. Donc, on arrive ici au Châtelard. Et là, on se dit, bon, alors maintenant qu'on est là, il faut qu'on recrée une équipe ici et qu'on développe ce parcours, enfin des parcours dans le massif. Et petit à petit, bah, est née des rencontres. On a beaucoup échangé avec le parc qui nous a aidé à identifier des villages dans lesquels il pourrait être intéressant de raconter l'histoire des lieux, des habitants qui pourraient être intéressés, des mairies, des lieux en mutation qui évoluent. Et bah voilà, avec tous ces ingrédients, on s'est dit que le Châtelard, ça pouvait être une bonne idée de premier parcours. Car il avait énormément d'histoire, ce village, une histoire très ancienne et plein d'habitants qui étaient déjà peut-être prêts à raconter ces choses-là. Donc on s'est lancé dans ce projet-là en se disant on va voir comment ça prend et ça commence petit à petit.
12: Ouvrez vos sens et laissez-vous guider par les voix de celles et ceux qui connaissent les lieux comme leur poche.
7: Les voix d'ici au Châtelard, là, c'en est où ?
2: Du coup, on est au début un petit peu du lancement de ce projet-là. Nos projets, en général, ils se déroulent sur une année. Ils se fabriquent sur une année. Et l'une des parties les plus techniques, c'est l'enregistrement des différents témoignages. Et ces témoignages-là, on essaye de les enregistrer courant printemps-été, quand il fait beau. Pourquoi ? Parce que, en fait, toutes les interviews sont faites en extérieur pour que l'on amène les personnes que l'on interviewe à nous parler des lieux devant ces lieux, devant les lieux que l'on voit dans le parcours de la future balade. Et du coup, s'il pleut, s'il fait nuit à 4 heures, s'il neige ou s'il vente, ça s'entend dans le micro et notamment dans la manière de raconter. Donc, on fait ces entretiens plutôt dans des bonnes conditions. Et après, autour de ça, il y a effectivement dans la partie fabrication de l'audioguide, toute la partie montage, scénarisation, pour arriver à faire une sorte de puzzle à partir de tous ces petits morceaux d'entretien qui vont venir se répondre. L'idée, c'est d'avoir sur un lieu plusieurs regards, donc d'avoir par exemple une entrée par quelqu'un qui dit ici on est devant ce bâtiment, vous voyez les volets bleus, et ici si vous vous placez là et que vous regardez en l'air, vous allez voir ça. Puis une autre personne qui dit oui, en fait avant ce lieu là c'était ça, il se passait ça, et puis aujourd'hui, une troisième personne, aujourd'hui oui, ce lieu là il est plus utilisé pour ça, on l'utilise pour une autre fonction. Voilà, donc plein de regards différents peuvent venir se compléter sur un même lieu. Et donc, c'est ce montage-là, ce mixage des voix qui est intéressant à fabriquer et qui est toute une sorte de, je parlais de puzzle, de scénario que l'on va venir composer pour raconter une histoire. On arrive au point de départ, on ne connaît pas forcément l'histoire des lieux et on en ressort avec un regard, une compréhension sur à la fois son passé, son présent et son futur. Donc ça, c'est la partie technique enregistrement. Et puis, autour de ce projet-là, on a aussi eu très envie d'embarquer la population, les structures locales, pour justement ouvrir au maximum ce projet aux habitants. On a envisagé notamment d'organiser des ateliers dans différents lieux partenaires. Par exemple, on a déjà eu un premier atelier à l'EHPAD où on a rencontré un certain nombre de résidents qui soit étaient originaires du Châtelard, y avaient vécu ou connaissaient le Châtelard par proximité. Et on a essayé de réveiller un petit peu cette mémoire des lieux pour recréer du lien, recréer de l'émotion autour de leur passé, en fait. Et ça a été un moment hyper riche avec beaucoup d'émotions, parce qu'on parlait des histoires personnelles, mais aussi des histoires qui avaient marqué les lieux, les transformations, comment les souvenirs, comme le médecin, le dentiste, qui étaient ces gens qui faisaient vivre le Châtelard. Il y a des anecdotes assez croustillantes. Et puis on envisage par exemple aussi d'embarquer l'école du Châtelard. L'école du Châtelard, elle a très envie de travailler avec nous sur la notion de carte, comment on lit un territoire, comment comment on se déplace dans un territoire. Et ça, c'est quelque chose qui s'apprend à l'école, en fait, qui peut s'apprendre déjà dès l'école. Et donc, bah, voilà, ça sera un outil qu'on va apporter pour que l'école s'empare de cette notion de carte, comment on se repère sur un lieu, quel est le chemin pour aller de la mairie à l'école, par exemple, ou de la boulangerie jusqu'à un bâtiment, un autre bâtiment clé de l'école, du Châtelet. Donc voilà, ça c'est le type de partenariat qu'on peut monter. Et puis on va autant que possible à la rencontre des habitants. On a fait une première réunion publique pour présenter le projet au début du mois d'avril. On sera également présent au mois de juin sur le premier marché des producteurs de l'été sur la place du Châtelard, la place René Cassin, juste devant la salle des fêtes, où voilà, on sera présent, on tiendra aussi un stand sur lequel on amènera aussi les personnes qui vont venir au marché à s'interroger sur ce projet, sur peut-être ce qu'ils savent des lieux et comment ils peuvent s'y investir.
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0: Tu parles donc de différents ateliers qui ont eu lieu pour faire connaître à la population ce qui se passe et pour partager avec elle ces contenus-là. Parce que du coup, comment est-ce que vous y prenez pour identifier les personnes clés qui vont prendre le micro ?
1: Souvent, il y a des incontournables. On sait que quand on arrive dans un village qu'il y a des personnes qui connaissent super bien l'histoire du village. C'est des mines d'informations, des mines d'histoire. Ces personnes-là, elles sont faciles à identifier. En général, on les rencontre et elles ont volontiers, elles prêtent leur voix à ce jeu de l'interview. Donc, c'est une première étape. Avec ces personnes-là, on fait le tour, un immense tour, on passe des heures ensemble. Et puis après, en fait, on se rend compte aussi qu'il y a des gens qui savent pas forcément qu'ils connaissent des choses. On n'est pas toujours conscient de tout ce qu'on connaît sur les lieux. Donc parfois, on nous dit « Ah, mais vous devriez rencontrer telle personne qui habite dans cet endroit-là du village. Il habite dans une maison dans laquelle il s'est passé des choses hallucinantes. » Voilà, par exemple, ça, c'est une manière de faire le lien vers une personne. On peut aussi avoir... Simplement rechercher aussi, parce que l'idée dans ces audioguides, c'est d'avoir des voix très différentes, d'avoir des âges différents. On cherche autant des gens qui sont nés là, qui par exemple les résidents de l'EHPAD, ils ont une mémoire des lieux qui est importante, et on va avoir par exemple aussi des enfants, par exemple, qui avec leur candeur et leur curiosité vont questionner le territoire, questionner un lieu d'une manière qu'on n'aurait pas du tout imaginé. Et du coup, c'est après par le montage, ce jeu de questions-réponses qui rend les choses très dynamiques, la balade très dynamique, émouvante et vivante, quoi. Donc voilà, on lance des ficelles après. Les personnes qu'on a interviewées nous disent « Ah ben tiens, vous pourriez rencontrer telle autre personne, tac, tac. » Et puis souvent, on relance des appels à la population, soit sur des tranches d'âge qu'on n'aurait pas, soit sur des lieux qu'on n'arrive pas, dont on n'arrive pas à percer le mystère et qui peuvent du coup être l'objet d'une interview sur ce lieu. Par exemple, on peut parler que d'un lieu. On peut parler de plusieurs, mais on peut aussi se concentrer sur un tout petit bout de l'histoire.
0: Donc c'est ouvert à la population, c'est-à-dire qu'une personne qui nous écoute actuellement, si elle aimerait participer et faire la balade, pouvoir prêter sa voix, ou si elle a des idées, elle peut contacter l'association pour vous en faire part.
1: Bien sûr, en fait, toute personne qui connaît le Châtelard de près ou de loin peut participer à ce projet. On n'est pas obligé de vivre au Châtelard. Au contraire, il y a plein de gens qui connaissent plein d'histoires sur les hameaux alentours. Il y a des gens qui n'y habitent pas à l'année, mais qui ont connu, soit qui ont une maison ici, ou qui ont fréquenté le Châtelard à une époque de leur vie. Voilà, il y a vraiment toutes les... Tout est possible, en fait. L'idée, c'est d'avoir envie de raconter quelque chose. Parfois, on ne sait pas trop comment le raconter, et surtout, il ne faut pas s'inquiéter, parce que ça, c'est vraiment un moment qui est... facile. C'est-à-dire que moi, je prends rendez-vous avec vous et je vous dis, choisissez 1, 2, 3 lieux qui vous semblent importants. On se donne rendez-vous devant ces lieux et l'entretien, il est vraiment de l'ordre de la discussion. Moi, je garderai pas ma voix au montage, mais par contre, on va discuter ensemble. Et c'est ce que vous allez raconter que je vais garder. Et ce que je vais vous demander, ça va être, par exemple, je vais commencer en disant, est-ce que vous pouvez nous dire où on est? Qu'est-ce qu'on a autour? Qu'est-ce qu'on voit? Et à quel endroit il faut regarder? Et voilà, c'est vraiment très important dans ces audioguides de pouvoir guider le regard de celui qui va écouter. Donc, la première question, c'est de la description. Ça, tout le monde est capable de le faire. Et après, petit à petit, on crée une relation en fait avec la personne qu'on interviewe et voilà, la personne se détend et va commencer à nous raconter pourquoi il avait envie de parler de ce lieu et ce qui lui tient à cœur. Donc voilà, ces entretiens, ils sont très faciles. Il faut juste prévoir un petit peu de temps parce que souvent, on a prévu de parler de 3 lieux puis au final, ça prend 1h30. Mais vraiment, c'est un vrai moment de plaisir, de balade, de rencontre. Et souvent, on croise d'autres gens qui, tout d'un coup, vont venir aussi parler dans le micro en disant « Bah oui, moi, je le connaissais bien aussi. Et vous avez connu telle autre personne ?» Et voilà. Donc voilà, il y a plein de petites choses qui naissent de ces interviews.
0: La balade, elle n'est pas encore... Il n'y a pas un parcours défini pour l'instant. Ça va se faire au fur et à mesure, c'est ça ?
1: Exactement. En fait, à la base, on imagine un périmètre global. Puisque, en fait, nos balades, on imagine qu'elles font environ 1h, 1h15, 1h20, on va dire, maximum. Parce qu'au bout d'un moment, on a tellement d'infos dans les oreilles que c'est vrai que ça peut être dense. Mais on se dit quel chemin on peut parcourir en 1 heure à peu près. Et comme notre balade, elle va se faire au rythme du promeneur, on va s'arrêter devant un bâtiment, on va continuer. Il faut imaginer que c'est... un seul audio, c'est-à-dire qu'on met lecture au début et on se laisse porter tout le long pendant 1h, 1h15, et on arrive à la fin de l'histoire. Et du coup, quel chemin on peut parcourir sur une heure. Bah, par exemple, sur le Châtelard, on se dit que, bah voilà, entre, je sais pas, par exemple, l'église, le haut du Châtelard, et bah, peut-être au niveau de l'EHPAD, de l'école, peut-être que dans ce périmètre-là, on peut envisager un parcours qui dure une heure et quart. Au-delà, on va pas y aller, mais par contre, on va pouvoir raconter tout ce qu'on voit depuis ce périmètre, on va dire. On peut parler des montagnes qui sont autour, on peut parler de la vue, on peut parler de plein de choses à partir du moment où on les voit depuis la voie publique, en gros. Du coup, on ne sait pas à l'avance ce que les gens vont nous raconter. On part en plus de cette posture vraiment naïve de « je ne connais rien de l'histoire et je me mets vraiment exprès dans cette posture-là pour qu'on me raconte ». Donc du coup, au fur et à mesure de la récolte des interviews, des lieux qu'auront envie de raconter les personnes, eh ben on va classer dans un petit dossier et des sous-dossiers par lieu. Ben voilà, il y a tant de personnes qui nous parlent de cette bâtisse-là, tant de personnes qui nous parlent de l'église, tant de personnes qui nous parlent de ce chemin-là, la montée Intel, la montée Revel, par exemple, je sais pas. Il y a d'autres personnes qui vont nous parler de ce bassin-là. Donc à chaque fois, on va créer un petit dossier. Et puis, quand on va scénariser ce parcours, on va essayer de faire un parcours qui est bah, qu'il y ait du sens, c'est comme une histoire finalement, en partant d'un lieu et en arrivant jusqu'à un autre lieu, sur cette durée d'une heure. Et du coup, ce périmètre, il va peut-être se modifier un petit peu. En tout cas, on peut pas savoir à l'avance ce qu'on va raconter et donc par où on va passer.
0: Une fois que ça sera fini, que vous aurez toutes les voix, quelle est la forme ensuite de la restitution? Comment est-ce qu'on écoute ça ensuite?
1: Alors, on va du coup sans doute amener les habitants aussi à tester ces parcours, peut-être en avant-première, nous aider ceux qui auront envie de s'engager dans le projet pour dire, est-ce que ça marche? Est-ce que on a bien pensé à tout? Est-ce qu'on a un rythme de pas qui permet d'avancer, de pas être en retard, de pas rater une information? Donc ça va être du coup cette phase de test là. Et une fois que du coup tout sera validé, on aura ce fichier son, cette balade sonore, ce MP3 d'une durée d'une heure, 1h20. Et ce fichier-là, ce son-là, cette balade sonore, on va la mettre à disposition du public. Le public, c'est qui? C'est à la fois les habitants, parce qu'en fait, on se rend compte qu'on ne connaît absolument pas tous les détails de l'histoire du Châtelard. Même si on est particulièrement bon en patrimoine, en histoire, il y a toute une autre partie qu'on ne va pas forcément maîtriser, notamment l'histoire des gens, le regard des regards, des questionnements qui peuvent être très intéressants. Donc c'est vraiment un audio guide qui s'adresse aux habitants en priorité, qui pourront redécouvrir l'histoire des lieux à travers l'histoire de leurs voisins. Imaginez un nouvel habitant qui arrive, qui découvre les lieux. Imaginez vous avez envie de faire découvrir le village à quelqu'un qui vient vous voir ou à quelqu'un de votre famille. C'est une manière de redécouvrir les lieux. Et puis, c'est aussi un audio guide qui va être mis à disposition d'un public extérieur qui aurait envie peut-être de découvrir les lieux d'une manière un petit peu différente, d'une manière plus sensible, de rentrer dans l'histoire des lieux pour visiter le Châtelard au-delà des activités qui existent déjà dans cette commune. Et du coup, ça sera cet audio guide, il sera à disposition sur notre site internet. Ça veut dire que vous pourrez télécharger le fichier sonore, mettre ce fichier sonore sur votre téléphone, par exemple, comme une musique. Et puis, vous mettez lecture au point de départ. Et puis, donc vous mettez lecture, vous mettez un casque et vous vous laissez porter. Vous pouvez y aller seul, en famille. Vous pouvez y aller de jour, de nuit. De toute façon, on rentre pas dans les lieux. Donc, du coup, tout est accessible depuis la rue. Donc voilà, ça permet de faire ça en autonomie. Et puis, il y a des gens qui sont pas équipés, qui n'ont pas de casque ou qui vont venir, par exemple, au Châtelard et aller, par exemple, à l'office de tourisme, se renseigner sur les activités qu'il y a à faire. Et là, on projette de pouvoir laisser des boîtiers audio, des audio guides, dans un lieu relais, type l'office de tourisme, pour que les gens qui viennent visiter puissent emprunter ces audio guides et faire une heure et demie de parcours dans le Châtelard. L'idée, c'est vraiment aussi d'inviter les gens à réinvestir à pied le Châtelard, de pas juste s'en servir d'un moyen juste pour faire les courses ou juste pour aller vers des activités de nature. Voilà, c'est aussi de dire, voilà, il se passe, il y a une richesse de cette histoire et on a envie de la partager, quoi.
0: Oui, et on se disait en préparant l'émission qu'il y a un intérêt social par rapport à la compréhension peut-être des habitants de leur manière d'habiter les lieux.
1: Oui, effectivement, on se rend compte que parfois on connaît pas forcément la manière dont les habitants vivent les lieux, comment ils se l'approprient. Peut-être que en connaissant mieux les habitants, leur regard, leur pratique, eh ben, on va aussi mieux respecter le lieu que l'on vient visiter, mieux le comprendre, mieux l'aimer, finalement. Et du coup, le regarder d'une manière différente. Et puis, ça permet la rencontre, effectivement. Souvent, on traverse un lieu où on ne sait pas forcément à qui s'adresser. Et là, en fait, on est déjà guidé par 50 habitants. Donc, comme si on avait rencontré d'un seul coup les habitants du Châtelard. Et puis, on peut, à partir de ce moment-là, aller plus loin, finalement. Aller à la rencontre des gens, oser franchir le pas. Et c'est ça qui est intéressant aussi, c'est d'amener du lien, c'est d'amener de la vie et de la rencontre dans ces projets-là.
2: Et de découvrir en fait tout ce qu'il y avait ici, ça donne une dimension qui est très différente finalement.
3: Quand on croit qu'on a fini qu'une histoire, tac, il y en a encore une autre. Et après, tac, il y en a encore une autre.
1: Donc au niveau du calendrier, on peut dire qu'on aura scénarisé cette balade montée et finalisée sans doute, peut-être courant de l'hiver prochain, parce que ça prend un certain temps. Et puis, on sera aussi en mesure d'organiser une inauguration, parce qu'on va lancer la création de cette balade sans doute au printemps ou au début de l'été prochain, donc dans un an. Il y a un bon temps de fabrication d'ici là.
0: Et donc là, jusqu'à la fin de l'été, c'est encore la période des interviews. Donc les personnes peuvent encore contacter l'association et se mêler au projet, en tout cas pour ce qui est de sa phase de fabrication, jusqu'à la fin de l'été, c'est ça ?
1: Tout à fait, on est vraiment au début, tout est ouvert, on a très envie de vous entendre, on a très envie de vous interviewer, donc faut vraiment pas hésiter. C'est vraiment un appel général qu'on lance là. On n'a pas de, enfin, il y a pas des histoires qui sont plus intéressantes que d'autres. Toutes sont hyper intéressantes à mêler dans ce futur parcours sonore. Donc n'hésitez pas, il y a du montage. Voilà. Quand je suis arrivée dans ce studio, on m'a dit ne vous inquiétez pas, il y a du montage. Et bah c'est pareil, on va garder des petits morceaux. Voilà, faut pas avoir peur de ces moments de rencontre. C'est, je le disais, c'est des moments agréables en fait d'interview. Et du coup, oui, on peut prendre contact. Alors prendre contact, c'est il y a donc nos coordonnées depuis notre site internet. Donc ça s'appelle lesvoixdici.fr. Il y a notre numéro de téléphone. Il y a l'adresse mail, c'est info@lesvoixdici.fr. Et on a eu un article dans le Vivre en Bauge, le dernier Vivre en Bauge. On en aura un sûrement dans le suivant, où vous pourrez trouver aussi ces informations là, parce que voilà, tout est lié dans les Bauges. Mais voilà, n'hésitez pas à prendre contact avec nous, à nous laisser un message, à nous appeler pour créer ce premier lien, à venir sur le premier marché des producteurs cet été pour nous rencontrer, au moins pour avoir un petit peu plus de concret sur qui fabrique ça. Et voilà, après c'est facile, il n'y a plus qu'à dérouler.
0: Et si on se projette un tout petit peu vers l'avenir plus lointain, il y aurait matière à le faire dans d'autres villages du Bauges ?
1: Tout à fait, partout où il y a des habitants, où il y a des histoires, il y a des choses à raconter finalement. Donc tous les villages sont riches d'histoires, sont riches d'anecdotes. Et voilà, notre rôle, c'est de les révéler. C'est ça qui est chouette. Et on a envie de le faire. On aurait très envie qu'il y ait, je sais pas, plusieurs parcours dans je sais pas, une dizaine de communes, quoi. Ça serait vraiment, vraiment super. Ça, chaque chose en son temps. On va faire ce premier test pour voir si ça vous plaît. Mais voilà, on a très envie de le développer. Et puis d'imaginer la suite. Après, Les Voix d'ici, c'est une association qui se veut le plus ouverte possible. Donc si vous avez envie aussi de nous rejoindre pour participer à cette aventure en tant que membre de l'association, organiser les événements, penser la suite. Si vous avez des parcours dans d'autres villages qui vous viennent en tête, bah voilà, on a envie aussi de s'ouvrir à ces rencontres-là. Tout est possible et c'est ça qui est sympa, c'est qu'on se met pas de barrière. Et aussi, ça, c'est possible. On a la chance d'être soutenu dans ce lancement par déjà trois acteurs publics. On a la commune du Châtelard qui nous soutient pour développer ce projet. On a le projet européen Leader, le programme européen Leader, qui soutient des projets au sein du territoire, des projets artistiques, des projets culturels, des projets en lien avec le territoire. Donc là, on a la chance d'être soutenu par ce projet-là, en lien avec ce qu'on appelle le GAL, entre lac et montagne, qui nous a aidé à monter ce dossier. Et on a aussi le soutien du département sur ce projet-là, qui vient nous aider à financer la fabrication de ce projet, son déploiement, et on l'espère peut-être les projets futurs. En tout cas, voilà, ça c'est vraiment la base de notre fonctionnement. Et puis, on est aussi en cours de discussion avec différentes structures, commerces, mécènes, pour les amener à peut-être nous aider à développer ce projet ici et dans d'autres communes. Donc si vous avez envie de donner un petit coup de pouce pour que le projet se développe ici ou ailleurs dans les Bauges, et ça aussi c'est vraiment le bienvenu.
0: Ça peut être une manière de contribuer aussi à son échelle.
1: Tout à fait.
0: Eh bien, du coup, on rappelle peut-être juste les informations importantes. Donc, si on a envie de contacter l'association, c'est sur le site internet lesvoixd'ici.fr.
1: Okay.
0: Et du coup, le prochain rendez-vous, c'est donc sur le premier marché des producteurs du Châtelard.
1: C'est
0: donc,
1: le 19 juin, un vendredi soir, à partir de 17h30. Il y aura un stand, c'est un lieu qui est très convivial, qui est très accueillant. Vous pouvez faire votre marché et vous pourrez aussi faire votre marché de petites anecdotes et d'histoires à raconter pour découvrir ce projet.
0: Et rencontrer toute l'équipe.
1: Exactement.
0: Eh bien, merci beaucoup Mélanie.
1: Et au plaisir de recevoir des coups de fil de vos auditeurs.
0: Voilà, contactez-les.
1: Merci à vous.
0: Merci.
1: À bientôt.
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0: internationale, à vous la parole.
1: Bonjour et bienvenue, 15h TU, 17h ici à Paris, le journal sur RFI.
0: Gilles Moreau.
1: L'Ukraine qualifie de grave escalade la frappe de drones russes qui a touché aujourd'hui le siège des services de sécurité en plein centre de Kiev. Il y aurait plusieurs blessés. L'Europe n'en a pas fini avec la canicule et avec elle son cortège de sécheresse et d'incendies. Alors que des records de chaleur sont battus en Espagne, le gouvernement français vient en aide aux agriculteurs. Reportage à suivre. Au sommaire également, le procès à Moscou de la dirigeante d'une ONG pour enfants malades, accusée d'avoir diffusé de fausses informations sur l'armée russe. À Paris, un sommet sur l'espace boycotté par des grands groupes américains et les préparatifs de la présidentielle 2027 en France. Fabien Roussel sur le point d'être désigné pour défendre les couleurs communistes. Nous sommes au mois de septembre. La fin de l'été est en vue. Pour autant, l'Europe n'en a pas fini avec les canicules. En Espagne, le thermomètre affichait hier 45 degrés Celsius, 7 en Andalousie. Le record historique est égalé pour un mois de septembre. C'est aussi la température la plus élevée enregistrée depuis le début de l'année en Espagne. En France, l'été se déroule au rythme des canicules, de la sécheresse et des incendies. 90% des départements français font face à un effondrement de la production agricole. Le gouvernement a promis ce matin 1 milliard d'euros d'aide d'urgence pour soutenir un secteur durement éprouvé. Reportage à Cravant, dans les Yvelines, près de Paris, de Jeanne Bartoli.
2: Sur l'exploitation familiale où il est installé depuis 2021, Erwan Gouillette élève 3500 volailles qu'il nourrit avec ses céréales. Et il le dit, l'été a été particulièrement difficile.
3: On ne savait pas trop ce que la récolte allait donner, on ne savait pas trop si on allait pouvoir moissonner voilà, avec la chaleur, si on n'allait pas mettre le feu bêtement en faisant notre travail, cramer un village, est-ce qu'on n'allait pas ramasser des animaux morts, c'était vraiment un été compliqué.
2: Du côté du bilan, une centaine de ces volailles n'a pas résisté à la canicule de la fin juin. Des animaux nourris grâce à ces 15 hectares de maïs. Mais cette année, il s'attend à des rendements en baisse de 70%.
3: Cas typique de cette année, on voit bien, là, on a un pied de maïs où voilà, il n'y a aucun grain dessus. On va récolter ça mi-septembre, là, dans 15 jours, 3 semaines. Alors que normalement, on récolte ça fin novembre, des fois même début décembre.
2: L'éleveur espère que le plan d'aide du gouvernement lui permettra d'étaler des échéances et de reporter des cotisations. Mais comme beaucoup, il a déjà le regard tourné vers la présidentielle.
3: J'attends 2027 avec impatience parce qu'ils nous promettent tous la Lune. La Lune, on va voir. On a eu une éclipse là, il n'y a pas longtemps, ça se trouve, on va en voir une.
1: Reportage dans les Yvelines près de Paris de Jeanne Bartoli. 9 jours après la crue dévastatrice à la frontière avec la Chine, le bilan provisoire au Népal vient de passer à 1280 morts. Officiellement, les recherches se poursuivent. À plus de 5600 personnes étant toujours portées disparues. On peut parler d'un petit miracle auquel plus personne ne croyait. Dans le nord du Népal, 2 ouvriers viennent d'être extraits vivants d'un tunnel dont ils étaient prisonniers. Également dans l'actualité de ce vendredi, une escalade dénoncée par l'Ukraine. Une attaque de drones russes a frappé aujourd'hui à la mi-journée le quartier général des services de sécurité dans le centre de Kiev. Il y aurait des blessés. À ce stade, on ignore si des membres de ces services en font partie. Direction maintenant la Russie, où Lida Monavia a été placée sous contrôle judiciaire dans l'attente de son procès. Cette dirigeante respectée d'une ONG pour enfants malades est accusée d'avoir diffusé de fausses informations sur l'armée russe. Elle bénéficie d'un régime particulièrement clément pour ce type d'accusation. Les explications à Moscou de Jean-Didier Revoin.
4: À la sortie de l'audience, plusieurs dizaines de personnes venues soutenir l'accusée ont scandé son prénom lorsqu'ils l'ont vu ressortir libre du tribunal. Lida Monavia a toutefois interdiction de sortir de son domicile entre 20h et 8h du matin, d'utiliser Internet et de parler à des témoins impliqués dans cette affaire jusqu'à la tenue de son procès. La justice lui reproche d'avoir diffusé de fausses informations sur les actions des forces russes contre la population civile en Ukraine. Selon son avocat, il s'agirait d'un post Telegram diffusé le jour de la première année du conflit, où Lida Monavia a évoqué les milliers de victimes civiles en Ukraine, citant des statistiques de l'ONU et appelant à aider les réfugiés ukrainiens en Russie. Lida Monavia a fondé à Moscou un centre de soins palliatifs pour enfants et s'occupait d'un fonds caritatif qui aidait aussi les réfugiés ukrainiens en Russie jusqu'à récemment. Elle a fait savoir qu'elle allait continuer à travailler comme d'habitude, sans enfreindre les conditions de son contrôle judiciaire. En général, dans ce genre d'affaires, les accusés sont maintenus en détention préventive jusqu'à la tenue de leur procès, mais cela ne présage pas pour autant d'un jugement clément de la justice russe. Jean-Didier Revoin, Moscou, RFI.
1: Réforme UK, le parti anti-immigration tient son congrès annuel à Birmingham dans le centre de l'Angleterre. Cet été, des polémiques ont affecté son leader Nigel Farage. Il est notamment visé par une enquête parlementaire portant sur un don reçu d'un milliardaire ayant fait fortune dans les crypto-monnaies. Lui et son parti ont malgré tout l'ambition de démontrer qu'il reste des prétendants crédibles au pouvoir. Les électeurs de Saxe-Anhalt, land de l'Est de l'Allemagne, sont appelés aux urnes ce dimanche. Un scrutin régional qui pourrait porter au pouvoir l'extrême droite, ce qui serait une première dans un état régional allemand depuis 1945. L'AFD, l'alternative pour l'Allemagne, est donnée largement favorite par les sondages. Elle annonce des changements radicaux si elle accède au pouvoir, comme l'expulsion de migrants, la rupture avec les médias audiovisuels publics, ou bien encore l'apologie de la famille traditionnelle. Dans l'industrie spatiale, les Américains pratiquent la politique de la chaise vide. Paris s'apprête à accueillir un grand sommet international sur l'espace. Plusieurs grandes entreprises privées américaines, parmi lesquelles Blue Origin et SpaceX, boycotteront l'événement qui se tiendra au Grand Palais les 9 et 10 septembre. Marius Roland, cette annulation ne serait pas anodine, mais orchestrée par un certain Donald Trump.
5: Selon le média Politico, lors d'un coup de téléphone il y a quelques jours, la Maison-Blanche aurait découragé plusieurs de ses entreprises spatiales de participer au sommet, car cela pourrait être perçu comme un soutien tacite aux positions politiques de l'UE. Un responsable américain aurait même accusé la France de pratiques anticoncurrentielles pendant l'échange. Quand il s'agit d'espace, les relations entre les États-Unis et les 27 États membres sont tendues. La Commission européenne et Washington se querellent à propos de la législation des activités spatiales ou des fréquences de communication satellite. Ordre aurait donc été donné de bouder le sommet. Blue Origin, SpaceX, Talkspace et StarCloud seront alors absents. Mais d'autres comme la Chine seront bien présents et pourraient en tirer profit, ont rétorqué plusieurs responsables français à Politico. Ce sommet est une démonstration de force pour Emmanuel Macron. Le président veut prouver que l'Europe est une puissance spatiale crédible et indépendante vis-à-vis des Américains. Ce boycott pourrait finalement s'avérer être un moteur de cette dynamique européenne.
1: Marius Roland du service économie. Emmanuel Macron a présidé aujourd'hui une conférence nationale sur le handicap. La 7e CNH organisée à Paris ce vendredi. Elle a rassemblé comme tous les 3 ans l'ensemble des acteurs du secteur. Le président de la République a pris la parole à la mi-journée annonçant le lancement des cette année d'une nouvelle stratégie nationale pour les troubles du neurodéveloppement, parmi lesquels l'autisme. Nouveau développement dans le scandale des violences sexuelles en milieu périscolaire à Paris. Une quinzaine de familles portent plainte contre la ville et son maire socialiste Emmanuel Grégoire, mais aussi contre sa prédécesseur Anne Hidalgo. Elles veulent savoir ce que ces responsables savaient des dysfonctionnements dans le périscolaire parisien et leur absence d'action supposée pour y remédier. La politique en France maintenant, à 7 mois de la présidentielle, le Parti communiste s'apprête à désigner son candidat. Après avoir été réélu à la tête du parti, Fabien Roussel devrait, sauf surprise, emporter les couleurs l'an prochain. Sa candidature autonome validée par les communistes suscite déjà des critiques en interne. Explication de Marie Lecoq.
6: L'issue du scrutin laisse peu de place au doute. Début juillet, lors du congrès du Parti communiste, Fabien Roussel avait été réélu à 70% des voix à la tête de sa formation politique. Une large majorité qui lui assure d'être le candidat pour 2027. Mais pour Fabien Roussel, ce nouveau vote n'est pas qu'une formalité, car pour lui, l'absence du Parti communiste à la présidentielle renforcerait l'abstention. C'est pour cette raison que le secrétaire national refuse toute alliance avec la France insoumise et exclut une primaire de gauche. Une position qui déplaît en interne. Certains cadres auraient préféré un rapprochement avec la France insoumise. Chez les insoumis, on multiplie les appels du pied et on ne cache pas son amertume. En 2022, les 800 000 voix remportées par Fabien Roussel auraient privé, selon eux, Jean-Luc Mélenchon du second tour. La gauche s'avance plus morcelée que jamais vers 2027. Fabien Roussel sera l'invité du journal de TF1 ce dimanche, l'occasion d'annoncer les résultats du scrutin et d'officialiser sa candidature.
1: En France, la 3e journée de Ligue 1 de football avec ce soir l'affiche Paris Saint-Germain-Monaco. Hier soir, Lille est allé battre Toulouse 1-0. Et pour finir, la mort du cinéaste Tony Gatliff, figure de la culture gitane. Il avait réalisé une vingtaine de films, dont certains sont devenus des classiques, comme Gaggio d'Ilo en 1997 et Exil en 2004. Tony Gatliff, le réalisateur, est mort à Arles, dans le sud de la France, à l'âge de 77 ans. Voilà pour l'information qui revient à 18h avec le journal En français facile présenté par Diane Berger. Mais tout de suite, BPM, Hortense Vol, bonjour.
7: Bonjour Gilles Moreau, restez avec nous.
1: Je reste.
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2: Bonjour à tous et bienvenue sur l'agenda d'Alto en ce vendredi 4 septembre. Forum des associations cet après-midi à Saint-Jean-d'Arvais à partir de 16h30 jusqu'à 19h dans la salle Claude Monin. Au Châtelard de 17h à 19h30, retrouvez le dernier marché de producteurs de l'été. Concert au chapeau de Little Birds, Folk and Soul à partir de 18h. Théâtre d'improvisation à 20h30 au Bistrot Vapeur de Chénin-les-Frasses. Cinéma à 20h30 à Cusy avec la projection de la bataille de Gaulle, partie 1, l'âge de fer. En juin 1940, la France s'effondre et signe l'armistice. Au milieu du chaos, un homme refuse de céder. Seul contre tous, ce général inconnu s'échappe vers Londres pour sauver ce qu'il reste d'un rêve, la liberté. La deuxième partie du film sera projetée le dimanche 6 septembre à 18h à Cusy également. Samedi 5 septembre, dernier marché des producteurs à Harit, de 8h à 12h30 au chef-lieu. Forum des associations à Albi-sur-Chéran, de 9h à 12h30 dans la salle Plein Palais. Et forum des associations également, de 9h à midi, au foyer communal de Cusy. Et puis de 15h à 17h30, venez découvrir et écouter les sonorités majestueuses des corps des Alpes. Plongez dans l'univers, l'histoire, la fabrication et le fonctionnement du plus long instrument en bois du monde avec le groupe Encore et en chœur. Essayez-le et restez bluffé devant la sonorité magique de la combe de la Doriaz. Rendez-vous sur le site des Trois Sapins. Dimanche 6 septembre, cinéma à Cusy à 18h avec la deuxième partie de la bataille de Gaulle, intitulée « J'écris ton nom ». Et puis retrouvez d'autres événements en dehors du massif ce week-end, avec les concerts au Brin de Zinc à Barbera, avec vendredi soir Lynn Wolf du Blues Rock Soul, le samedi 5 Ring of Cash en hommage à Johnny Cash, et le dimanche 6 The Rumpled Celtic Folk Punk venu d'Italie. Retrouvez toutes les informations sur la page Facebook et le site du Brin de Zinc. Le samedi 5 septembre, retrouvez également à Cran-Chevrier, sous la place Corus, la bourse au vélo Roule & Co. Dépôt des vélos à partir de 7h30, vente de 10h30 à 14h30. Tous les vélos seront diagnostiqués par les bénévoles de Roule & Co. avant la mise en vente. Roule & Co. conserve 10% du prix du vélo en cas de vente. Pas de frais de dépôt. Plus d'informations par mail à info@roule-co.org ou par téléphone au 07 69 02 07 81. Et concernant les annonces sur le massif, la Savoie est toujours en alerte sécheresse et la zone du Chéran est depuis le 1er août en situation de crise. Le débit du Chéran étant très faible et sa température élevée, le syndicat mixte intercommunal aménagement du Chéran vous rappelle les bonnes pratiques, ne pas faire de barrage, ne pas piétiner et perturber les fonds et ne pas plonger dans les gouilles, ce qui effraie les poissons et invertébrés venus s'y réfugier. Pour plus d'informations sur les bonnes pratiques à adopter lors de vos promenades dans la nature, retrouvez les capsule vidéo du parc naturel régional du Massif des Bauges sur leur chaîne YouTube. Et puis le parc naturel régional des Bauges lance son appel à projet pour la 6e édition des Rencarts du parc en 2027. Vous êtes artiste, scientifique, naturaliste, passionné du territoire? Vous souhaitez proposer une immersion sensible au cœur du territoire en créant un dialogue entre art et science? Envoyez votre candidature avant le 30 septembre 2026. Dès le lundi 7 septembre, Alto change de grille et repasse en grille habituelle. Retrouvez tous les programmes de cette année qui commence sur notre site internet à la rubrique Grille des programmes. 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
2: Sébastien, bonjour.
6: Bonjour Charlotte, bonjour tout le monde.
2: On continue les observations estivales.
6: Et bien sûr, on est dans la série de l'été, évidemment.
2: On était du côté de Lorient la semaine dernière.
6: Oui.
2: On parlait du phoque gris.
6: Oui.
2: Et cette semaine, on plonge dans l'eau.
6: Carrément.
2: À la rencontre des méduses.
6: Oui. On va parler des méduses, des articles de journaux qui font passer ça pour des monstres croisés avec des aliens. Et on va essayer de comprendre comment ça fonctionne.
2: Bah oui, bien sûr.
6: Allez.
2: C'est quoi une méduse en fait ?
6: Eh ben, c'est un animal marin qui appartient au groupe des cnidaires. Alors tu vas me dire ça, ça te fait une belle jambe. Eh ben, pour te donner une idée, c'est de la même famille que les anémones, qui sont si jolies, et que les coraux.
2: Ah oui, d'accord. Elles sont caractéristiques par ce côté gélatineux.
6: Un corps gélatineux avec une en forme d'ombrelle et puis les tentacules derrière. Souvent translucides, les tentacules sont urticants. Et elles dérivent au gré des courants et sont souvent visibles en été près des côtes.
2: Ça habite un peu partout les méduses, partout dans le monde, non ?
6: Oui, il y en a partout dans le monde et sur nos côtes, il y en a quelques espèces, mais je vais te donner le nom de quelques-unes.
2: Qui sont plus spécifiques à nos côtes ?
6: Qui sont les plus régulièrement observées sur nos côtes, oui.
2: Ah, okay.
6: Donc je ne vais pas donner les noms latins, c'est pas drôle. Par contre, les noms français, certains sont sympas. Donc en Méditerranée, on va en observer une qui s'appelle la méduse pélagique. Alors celle-là, on verra tout à l'heure dans le cycle de vie. Pélagique, ça veut dire en haute mer. C'est parce que celle-ci, elle n'a pas de cycle, elle n'a pas dans son cycle de phase fixée, de polype. Mais ça, on verra tout à l'heure. Il y en a une autre qui s'appelle l'œuf au plat, parce que bah, l'ombrelle est toute claire et au milieu jaune, donc on dirait vraiment un œuf au plat. En Atlantique, il y en a une qui est vraiment cossue. Elle s'appelle la méduse tonneau. Une autre qui s'appelle la méduse boussole, parce que sur son ombrelle, il y a plein de petits traits qui on dirait une boussole qui indique les directions. Et dans la Manche et la mer du Nord, il y a la méduse Aurélie, qui je crois est une de celles qui pique bien, qui fait bien mal, et la cyanée bleue. Donc cyanée, il y a cyane dedans, c'est le bleu, et bleu, c'est bleu. Donc elle est
2: bleue.
6: Jolie, bravo Charles.
2: Juste, je rappelle quand même pour les auditeurs qui n'auraient pas bien suivi tout ça, hein, c'est que sur radioalto.info, on mettra toutes les images.
6: Évidemment.
2: Bien sûr. Pour
6: parce qu'elles sont magnifiques.
2: Voilà. Observez ce bleu de la cyanée.
6: Voilà, ce n'est pas moi qui ai pris les photos, je précise. Et puis, il y en a une qui s'invite, qui s'appelle la galère portugaise et qui s'échoue sur les plages d'Atlantique et qui provoque aussi de bonnes douleurs. Elle est sympa, celle-là, elle est costaud. Mais ce n'est pas vraiment une méduse, parce qu'en fait, c'est une colonie de plusieurs individus. Et chaque individu a son boulot, tu vois, comme dans un vaisseau spatial, un peu. Tu as celle qui s'occupe de la flottaison, elle s'appelle le pneumatophore. Tu as celle qui s'occupe de la nutrition, elle va s'occuper de capturer et digérer les proies, puis après, elle nourrit les autres, tu vois. Tu as celle qui s'occupe de la reproduction uniquement, et celle qui s'occupe de la défense, donc qui s'occupe des tentacules urticants.
2: Ah, c'est une sacrée colocation, quoi.
6: Ouais, tentacules urticants qui font chez cette galère portugaise jusqu'à 50 mètres.
2: Ah oui,
6: c'est sympa.
2: Ah oui, c'est pas petit tout ça.
6: Oui, c'est ça. Des fois, tu dis, bon, si je vois la méduse, je passe à côté. Et là, les tentacules, tu les vois pas et ça picote.
2: Une méduse, c'est assez archaïque.
6: Ben, ça a pas de cœur, ça a pas de cerveau, voilà. J'éviterai la blague en comparaison avec le président des États-Unis, mais je la ferai quand même.
2: Mais on l'évitera.
6: On l'évitera quand même. Les méduses, donc, ça ne nage pas activement. Elles peuvent monter et descendre, par contre, ça c'est possible, mais elles ne peuvent pas lutter contre les courants. Et ça, c'est la définition du plancton.
2: D'accord, donc une méduse, en fait,
6: c'est du plancton.
2: C'est du plancton.
6: On a souvent l'idée du plancton que comme justement ça dérive avec les courants, c'est des choses microscopiques. Certes, énormément d'espèces sont microscopiques, mais là, une espèce, un individu qui a des tentacules qui font 50 mètres de long, eh ben, c'est quand même du plancton.
2: Et c'est pour ça qu'on les retrouve un peu toutes ensemble, en banc.
6: Oui, c'est ça.
2: À cause des courants.
6: Exactement, courants. Quand échouages, elles arrivent toutes sur une plage, bah, elles ne se sont pas toutes dit, tiens, on va se suicider, faire un suicide collectif. Elles n'ont pas eu le choix, elles ont été embarquées par les vagues.
2: Et qu'est-ce qu'elles mangent, ces méduses, alors ?
6: Elles sont carnivores. Elles capturent des petites proies, du plancton, des larves, parfois des petits poissons même, grâce à leur tentacule urticant. Et elles digèrent leur nourriture dans une cavité centrale qui est plus ou moins à l'intérieur de l'ombrelle.
7: Ce qui est passionnant avec les méduses, c'est la reproduction. Parce que oui. Là, c'est vraiment particulier.
6: Ah oui, la reproduction est incroyable chez les méduses.
7: On vous met un petit schéma quand même.
6: Ouais, bah oui, sinon ça ne va pas être facile. Mais on va essayer. Les méduses mâles et femelles voguent dans l'eau. Et puis, bah, c'est le moment. Donc, elles libèrent enfin, les mâles, les spermatozoïdes, les femelles, les ovules dans l'eau. Parfois, c'est une fécondation interne, mais le plus souvent, c'est externe. Donc, c'est libéré dans l'eau, hein, l'eau dans laquelle vous vous baignez. Et voilà, rencontre de spermatozoïdes et d'ovules qui va donner naissance à une larve qui s'appelle la planula. Elle est microscopique et elle est mobile. Donc, cette planula, elle se fixe sur un support et elle devient ce qu'on appelle un polype. Donc, comme au début, cette planula, c'est microscopique, elle est embarquée un petit peu partout et ça va permettre la dissémination de l'espèce comme une graine d'un arbre va être disséminée. Quand elle se fixe, pareil pour la graine. Quand la graine va donner un arbre, après, il ne bouge plus de cet endroit-là. Ce polype, il ressemble à une petite anémone. Voilà, ça ressemble vraiment, c'est moins coloré, c'est un peu plus transparent. Et il va grandir et il va donner des zéphyras. Alors, ce n'est pas une chanteuse, hein. C'est des petites méduses juvéniles. En fait, elles se... Comme si on avait un saucisson et qu'il y a des tranches de saucisson qui, hop, qui sont libérées dans l'eau et chaque tranche donne une méduse.
7: Ça fait des étages, en fait.
6: Voilà, ça fait des étages et ça se...
7: Et se détache.
6: Voilà, le sommet de l'étage, le premier sommet se détache, le deuxième, et hop, hop, hop, ça se libère comme ça.
7: C'est une usine à méduses.
6: Voilà, ça s'appelle la strobilation. Ça va donner donc ces petits zéphyras qui vont grandir, qui vont donner des adultes, qui vont être capables de se reproduire, et le cycle recommence. Mais ça ne s'arrête pas là dans les capacités de reproduction des méduses. Chez de nombreuses méduses, le polype ne meurt pas, il continue de donner des zéphyras chaque saison, comme un pommier va donner des pommes chaque saison. Alors il ne va pas vivre 150 ans comme un pommier, hein. Je pense que c'est quand même plus court, quelques années, mais n'empêche que ça continue de donner. Et en plus, le polype, il est aussi capable de se multiplier par bourgeonnement, et donc sur la surface, par exemple, il s'est installé sur un rocher, tu vas avoir en fait ça va s'agrandir de polypes.
7: Une
6: colonie de polypes qui vont libérer toutes ces tranches de sauce. C'est incroyable, un peu de pain, tu fais un pique-nique.
7: Mais pourquoi est-ce qu'il y a besoin de produire autant de méduses?
6: Eh ben, parce que les méduses sont à la base de la chaîne alimentaire, sont incapables de fuir les prédateurs. De toute façon, on ne les voit même pas arriver, puisqu'elles n'ont pas l'œil. Donc, c'est vraiment une aubaine pour la chaîne alimentaire. Et vraiment, il y en a besoin de beaucoup pour qu'il y en ait quelques-unes qui survivent. Et enfin, il y a certaines espèces de méduses qui sont capables de revenir, les adultes, hein, de revenir sous forme de polype et de restrobiler, comme on a vu tout à l'heure. Et donc, ces espèces-là, on les appelle les méduses immortelles.
7: Et la boucle se boucle.
6: Et la
7: c'est
6: boucle
7: incroyable.
6: Se boucle, voilà. Alors, il se trouve que c'est des espèces qu'on va voir de plus en plus parce qu'elles aiment bien l'eau qui n'est pas trop froide et parce qu'avec tout ce qui se passe, ben, l'eau, elle n'a pas tendance à se refroidir. Donc, il va falloir faire avec.
7: Très bien. En attendant, vous pourrez regarder tout ça. C'est magnifique quand même. C'est très, très beau. C'est hypnotique. On vous met encore une fois les images en podcast. Et puis, on prolonge encore un peu l'été ou pas?
6: Oui, mais en revenant sur des espèces qu'on peut voir aussi chez nous. Parce qu'il faut atterrir à un moment donné, il faut revenir.
7: Il faut qu'on revienne dans les Bauges,
6: bah,
7: quoi.
6: Évidemment, oui.
7: Bon, il sera l'heure. Mais pour le moment, on reste sur les méduses. Hein, c'est cool.
6: Allez, on reste là-dessus.
7: Merci Sébastien.
6: À la semaine prochaine.
7: À la semaine prochaine.
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0: Bonsoir, chers auditeurs et auditrices. J'espère que vous allez bien.
1: Ça va super.
0: Je suis Evelyne, votre animatrice du jour, mais pas forcément la meilleure.
1: Et
2: Evelyne, qu'est-ce que tu nous fais?
0: Et nous accueillons ce soir dans le frigo de Radio Alto 94.8.
2: Ce serait bien.
0: Nous espérons que vous avez pensé à votre petite bouteille d'eau, tout ça, enfin pour nous accompagner. Donc nous accueillons donc Chloé.
1: Hello everybody.
0: Bonsoir.
1: Bonsoir Evelyne.
0: Lou.
3: Bonjour.
0: Bienvenue à Lou d'ailleurs, dont c'est la première.
3: Oui. Oui. Donc il y a un petit stress qui s'installe, je vous avoue.
0: Mais non, nous sommes juste une bande de toqués.
4: De Clodo.
1: Nous, ça c'est nous deux.
0: Donc Lou.
1: Welcome Lou.
0: Anne. Yes.
5: Bonsoir à tous, bonsoir à toutes.
0: Et Dorothée.
6: Et bonsoir à toutes les Bauges et à toute la Terre qui nous écoute.
0: Et sans oublier, bien sûr, notre Charlotte préférée.
7: Charlotte,
0: à la technique.
7: Charlotte.
6: Bonjour à tous. Et elle a un adjoint à la technique.
2: Attendez, je lui tends le micro.
0: C'est Kevin.
5: Non, pas ce soir.
6: Ouais. C'est Franklin.
1: Franklin.
5: Et on a entendu un son. Sortir de la bouche de Franklin.
6: Un grincement.
5: Ouais, une sorte de grincement, ouais. C'est ça. Attends, je le vois pas. Ça va, Franklin?
8: Ouais, toi, ça va?
5: Ouais, super!
6: Et Evelyne, si t'as trop chaud, enlève ton haut, hein. De toute façon, si l'été sera chaud. Evelyne, t'as trop chaud. Et oui, d'ailleurs. c'est quoi cette chanson que tu nous as mis en intro?
0: Alors, c'est une chanson que j'entendais beaucoup du temps de ma jeunesse, qui s'appelait « L'été sera chaud ».
6: Et pourquoi donc une chanson comme ça?
0: Parce que dans les t-shirts, dans les maillots, on partait dans un délire pas possible. Donc, quand j'ai proposé ce thème, « L'été sera chaud », tout de suite, cette chanson m'est revenue. Et j'ai dit à Charlotte, il faut la mettre.
6: Et
0: en intro.
6: Exactement, elle l'a pas mis assez longtemps à ton goût.
0: Voilà, oui, parce qu'on n'entendait pas « L'été sera chaud ». Remets le truc, Charlotte.
6: Allez, un petit bout de « L'été sera chaud ».
0: Non, mais pas le « et ». Le « l'été ».
6: Ah si, il y a « L'été sera chaud » dans les t-shirts, dans le maillot.
0: Allez.
6: Ah bon. Oui, et même s'il pleut, « L'été sera chaud ».
5: Voilà. Oui, tu nous le rechanteras tout à l'heure, Evelyne.
0: Oui. Alors voilà, donc l'été sera chaud, inutile de vous rappeler les températures, même si nous sommes en Bauge, dans un territoire tout à fait rafraîchissant d'habitude, nous n'en pouvons plus. Voilà, donc attaquons.
6: Ouais, moi je tiens juste à dire une petite pensée aux rediffusions. Peut-être que cette émission sera rediffusée en hiver et qu'ils diront mais ils ont trop de la chance parce qu'il fait trop froid. Voilà, c'était juste ma petite dédicace.
0: D'accord. Donc oui, on
6: c'était
0: pourra...
6: important quand même.
0: Oui, ah bah oui, très important, très
3: moi,
0: important.
3: Moi je voulais juste soutenir Evelyne parce que quand j'ai vu le thème de l'émission, j'ai tout de suite pensé à cette chanson.
0: Ah ouais.
6: Idem.
0: Mais et alors, il y en a qui avaient dit qu'elle ne la connaissait pas.
6: Bah, moi, je ne connaissais pas.
1: Non, non plus. Voilà. Les deux ploucs. De...
0: Ce n'est pas moi qui l'ai dit. Hein.
2: Ce n'est pas une chanson de leur catégorie sociale.
0: Voilà,
6: alors, excuse-nous, mais nous n'étions pas nés avec Anne.
5: Oui, c'est peut-être la
6: et
5: raison.
6: Et nous
5: en fait.
6: N'aimons pas que les chanteurs morts.
2: Et c'est vrai. Wow.
0: Wow. Oh là là.
1: Et c'est vrai que c'est un peu mon étiquette, c'est qu'apparemment, j'ai que des goûts de... Enfin, mais... Je dirais pas de chatte.
5: Mais... Non. Mais tu vas arrêter de l'entretenir, ton étiquette.
6: C'est
5: aussi,
6: toi qui te la donne à chaque fois. Allez, on commence.
0: Ouais.
6: Allez, on commence.
0: Alors, c'est Chloé qui commence. Que vas-tu nous annoncer, Chloé?
6: Vous n'êtes pas prêt. Vous n'êtes pas prêt.
1: Il est vivant?
5: Jamais.
6: Oui.
1: Ouais.
6: Il est vivant. Mes amis, accrochez-vous parce que le morceau qui va faire transpirer tout le dance floor cet été, c'est Loop de Jerry. 2 minutes 18 de pure efficacité, 127 BPM qui tape pile où il faut, c'est court. C'est redoutable. Et croyez-moi, une fois que ce refrain en la la la, écoute bien, en la la la entre dans votre tête, il n'en sort plus. Le titre porte bien son nom, c'est une boucle, une vraie qui recommence et vous allez la voir en boucle cet été. Et le plus fort dans tout ça, personne ne sait qui est Jerry, un parfait inconnu qui débarque de nulle part fin janvier avec son premier single, fait tout lui-même, il compose, il écrit, il produit et boum. TikTok s'enflamme. Le morceau explose dans le top 50 mondial de Shazam. Plus de 325 000 personnes dégainent leur téléphone pour savoir ce que c'est. Et cerise sur le gâteau, c'est les géants brésiliens Alok qui lui font signer son premier label en mai.
1: juste pour la saison des festivals. Alors, retenez bien son nom, pour une fois que j'ai une référence très très jeune. Ça s'appelle Jerry, l'homme mystère de 2026. Le tube s'appelle Loop. Et attention, il va tourner tout l'été.

0: Alors, avouez, vous avez dansé?
1: Moi, j'aime beaucoup.
2: Oui, mais il s'est pas foulé avec les paroles, hein, ton Géry, là.
0: Mais moi, je m'imagine déjà un festival, là, avec une petite mousse. Ouais. Et avec tous les potes et des paillettes sur le visage et chanter. Ouais. Là, c'est vraiment ambiance festoche. Hein.
2: Ouais, ouais. On va faire ça pour les 20 ans, hein, Charlotte.
0: Ouais, les paillettes,
3: dit,
0: on note.
3: Cela dit, Evelyne a tombé la chemise. Donc l'été commence effectivement vraiment chaud.
0: C'est chaleur.
1: Que calor.
0: Alors, voilà, j'ai rien d'autre à vous dire de plus. C'est juste que, maintenant, c'est TikTok. Hein. C'est un petit morceau. Tu peux être ton propre producteur, ton compositeur. Tu balances ça sur TikTok et ça s'enflamme en 3 secondes et t'es projeté sur le devant de la scène.
1: Bah moi je connaissais pas, ça s'écoute, c'est pas mal, puis je pense que ça se danse bien.
2: Oui. Ouais. Ça demande pas trop de réflexion, mais ça se danse bien.
1: La la la la la la la la.
0: Et l'été sera chaud dans les t-shirts, dans les maillots là.
1: Et c'est pas ouh,
2: mais c'est pas, c'est parlant.
1: Lou,
0: c'est Lou. Et c'est le moment de Lou.
2: Et c'est le moment de Lou. Alors Lou.
4: Oui, alors moi j'ai choisi comme première chanson L'Ours de Christophe Maé et Youssou N'Dour, qui date de 2020. Je ne sais pas si ça vous parle, les filles.
1: Pas la chanson, mais ceux qui chantent, oui. Mais...
4: Peut-être en l'écoutant. C'est une chanson que j'ai beaucoup écoutée, qui parle d'un sujet qui, pour moi et pour beaucoup, je pense, est essentiel, et qui devrait l'être d'ailleurs pour tout le monde, qui est d'actualité depuis de nombreuses années. Et qu'il est encore davantage aujourd'hui.
1: La réintroduction de l'ours dans les Pyrénées.
4: Non, tu verras. Tu verras. Et vous verrez que la chanson parle d'elle-même.

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1: Oh,
2: merci Lou, c'était une super chanson.
1: Ah oui, super.
2: Et du coup, elle parle de quoi pour l'éditeur qui l'aurait juste écouté musicalement sans regarder les paroles ?
3: Donc du réchauffement climatique.
2: Ouais.
3: Et il dit notamment une phrase forte parmi tant d'autres. Alors je ne l'ai plus exactement, mais c'est le seul ours que vous verrez sera la peluche de vos enfants.
1: C'est trop mimi.
2: Moi j'ai entendu la fin qu'il n'y a pas de place, il sera seul sur son glaçon.
3: Ah, exactement.
4: Oui, c'est triste. Ouais.
3: Je trouve que c'est une belle manière d'aborder la chose.
2: Puis c'est doux en fait. Si on n'écoute pas les paroles, on se dit oh, c'est un peu festif et tout. Et puis quand on écoute, on se rend compte que c'est profond.
3: Exactement.
2: C'est un très bon choix, Lou.
3: Sauvons la planète.
2: Ouais. Trouve qu'en plus, Lou qui choisit une chanson qui s'appelle L'ours.
1: Ouais. Ah ouais,
4: c'est beau.
1: Ouais.
4: Et en tout cas, du coup, pendant ce petit entracte, on s'est aperçu de quelque chose.
0: Je t'interdis.
4: Je garde le mystère.
5: Voilà, il y a des choses qui se passent dans le studio qui ne sortent pas du studio.
4: Charlotte, elle n'est pas au courant.
2: D'ailleurs, les auditeurs, si vous souhaitez venir en studio, vous n'êtes pas obligé de prendre le micro. Vous pouvez venir juste regarder comment ça se passe, faire connaissance avec Radio Alto. L'émission des gens chanteurs, c'est une super occasion de voir comment ça se passe en technique. Et de voir que même si on n'a pas envie d'être à l'aise devant un micro, on peut être à l'aise derrière le mur du son qui a pianoté sur tous les boutons et que Charlotte, elle peut vous expliquer comment qu'on fait la technique. C'est trop bien.
5: Et c'est trop génial. Et Lou, tu as commencé comme ça d'ailleurs, à venir en visiteuse.
3: C'est ça, ouais. Pas forcément pour voir la technique, mais pour voir son ensemble. Voilà
5: pour
3: me sentais
5: un petit
3: pas tout de suite directement de me lancer.
5: Ça va. Et puis ça t'a aidé à prendre un peu confiance pour te lancer aujourd'hui ?
3: Oui, puis je vois que c'est vraiment une radio bon enfant. C'est local et tout le monde... sont des super gentils.
4: Super.
5: Eh ben, bravo d'avoir sauté le pas.
3: Ouais. Merci.
0: Bravo.
5: Alors, maintenant, Anne, ma sœur Anne, me verras-tu venir ?
6: Oh, je te vois venir, Evelyne.
5: D'accord.
6: Tu vas me demander quelle est la chanson que j'ai choisie.
5: Exactement. Tu m'enlèves les mots de la bouche.
2: Arrêtez de taper sur cette table, s'il vous plaît.
5: Alors, le thème, l'été sera chaud. Je vous avoue, je ne sais plus pourquoi j'ai pensé à cette chanson. Maintenant, si j'y réfléchis, je me dis, ok, c'est l'été. On est dans le film Le talentueux Mr. Ripley, avec Matt Damon dans le rôle principal, et puis Jud Law, le beau Jud Law, beaux yeux bleus. Et du coup, ils partent en vacances, en séjour en Italie. Et là, Jud Law, qui est complètement passionné de jazz, entraîne Matt Damon dans un club de jazz. Et ils vont chanter « Tu vuoi far l'americano ». Et ça s'enflamme et tout le monde se met à chanter, tout le monde se met à danser.
6: Ouais.

0: fait une blague à notre ami Anne. On lui a mis en fait le morceau de Danny Briand parce que quand j'ai vu le titre, j'ai dit. Mais Dorothée, tu sais que Dany a repris ce morceau.
1: Oui. J'ai une super idée, je t'ai dit, c'est Dany Briand.
0: Oui.
1: Et du coup, on a fait les espiègles et on a allé changer les chansons.
0: C'est Dorothée qui a eu l'idée. Hein.
1: Mais c'est toi qui as couru la première pour aller voir Charlotte.
2: Et alors, si vous aviez vu la tête d'Anne quand elle a entendu les trois premières notes, elle faisait des grands gestes.
1: C'est un
2: c'est ma
1: non, fort,
2: non, non, c'est pas ma chanson.
0: Oh là là. Allez, on se la relance, tu nous la relances, Anne.
2: Oui, allez.
3: Non, je boude.
0: J'espérais, quand j'entendais tout ton discours, j'ai fait, putain, elle va nous détester. Il y a carrément une histoire, un film.
3: Je vous déteste pas, meilleure à vengeance.
0: Bon. Ouais, très bien. On
3: c'est
0: a
3: parti, Charlotte. C'est parti. 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

0: Alors, est-ce que cette version t'a mieux convenu?
1: Alors, elle me convient mieux parce que c'est quand même celle que j'avais choisie exprès. Voilà.
0: On s'en doutait.
1: Après, j'aime beaucoup aussi la version de Danny Briand dans un autre registre. Et celle-là, pourquoi est-ce que j'ai choisi cette version-là? Parce que pour moi, ça incarne vraiment l'été sera chaud et en même temps, on va s'éclater, on va se retrouver ensemble et il va y avoir des choses incroyables qui vont se passer parce que tout à coup, on va sortir de notre zone de confort parce qu'on va improviser, on va partager, etc. Et cette scène du film, elle évoque tout ça pour moi. C'était aussi, je crois, la première fois que j'entendais cette chanson et que j'ai trouvé géniale. Et c'est vrai que c'est une version que j'ai plaisir aussi à écouter. Voilà, la version issue du film est une version que j'ai grand plaisir à écouter parce qu'elle m'évoque tout ça.
2: J'ai envie de la regarder. Par contre, j'ai bien envie de regarder le film là.
0: Oui, moi aussi. C'est quoi le film,
1: incroyable,
0: tu dis?
1: Donc c'est le talentueux Mr. Ripley.
0: Ah.
1: Et moi j'aime bien tous les films un peu thriller où on flirte avec la folie, où on flirte avec la psychopathologie, et je n'en dis pas plus.
2: OK.
1: Et les acteurs sont trop beaux.
0: Oh là là, la coquine,
1: n'est-ce pas?
0: Alors maintenant, à toi Dorothée, que
3: Merci.
0: Vas-tu encore nous inventer?
3: Mais rien du tout, moi je suis très sage.
4: D'accord.
0: Oui, que tu dis.
3: Je crois autour de cette table, c'est fou quand même.
2: Elle va sortir quelque chose là, je sens.
3: Mais pas du tout. L'été sera chaud, donc c'est le thème de l'émission Les gens chanteurs, tu es sur Radio Alto 94.8. Et oui, l'été sera chaud, effectivement. Il y a la chaleur donnée par le thermomètre, quand c'est la canicule, ou maintenant la nouvelle expression à la mode, c'est le dôme de chaleur. Ce moment où on a envie de vivre dans son réfrigérateur. Oui, l'été, c'est chaud, surtout quand c'est fini et qu'il faut remettre sa cravate et quitter ses savates. C'est difficile de quitter l'été. Et oui, l'été, c'est chaud, il y a beaucoup d'apéros, faut tenir le rythme. Des soirées en maillot et des balades en vélo pour ceux qui aiment pédaler.
4: C'est ça.
3: Vous avez vu comme la richesse de mes rimes est toujours aussi exceptionnelle. Hein.
1: Non, mais où va-t-elle chercher tout ça?
3: Eh ben, moi l'été, ça me sera chaud, ça m'a fait penser au soleil. Et du coup, je me suis dit que j'allais vous mettre « J'ai attrapé un coup de soleil ».
1: Richard Cotillard.
0: Ah, j'y avais pas pensé à celle-là.
3: Alors non, celle de...
2: Bon Attendeur?
3: Non. Okay. Celle qui est mixée, j'ai perdu son nom, la fille qui l'a mixée avec une autre chanson de Hills. If
2: connais
3: I
2: pas.
3: Could be that guy, I wanna be... Angèle, voilà.
2: Ok.
3: Voilà. Donc voilà, et puis en fait non, mais non.
2: Je sentais que ça allait faire un flop.
0: C'était bien la peine de broder ou de la... Bon.
3: Après je me suis dit l'été sera chaud, amour de vacances, et là j'ai pensé à la chanson. C'est un amour de vacances, une histoire sans lendemain, mais ça à laquelle...
1: Bah j'arrête.
3: Voilà, et je sais pas qui chante, et puis j'avais pas envie de la réécouter en entier. Alors
1: C'était un des garçons qui jouait dans Hélène et les garçons, tu sais, le beau grand brun là.
3: Mais je sais plus.
2: Ah non, il s'appelait...
1: Christophe Ripert.
2: Ok, moi j'allais donner son nom dans...
0: Je sais pas si vous avez remarqué, mais Anne, elle repère toujours les beaux mecs dans tous les trucs.
3: Ah non, ok.
2: Qu'est-ce qu'elle a?
3: Et ça tombe bien.
0: J'ai chaud.
3: Ça tombe bien, c'est le thème, Anne. Et en fait, j'ai choisi une chanson qui parle...
0: D'hiver.
3: Qui est chantée par un beau gosse.
1: Ah,
3: voilà.
1: Attends, je reste attentive.
3: Alors il s'appelle Petit K. Sur le clip, on le voit, il a l'air d'être en vacances. Il saute, il fait des roulades pour sauter dans la mer et tout. Tu le vois en maillot de bain. Anne, je t'invite à regarder le clip. Si
1: t'intéresse
3: tu aimes
1: qu'il
3: les
1: soit vraiment beau, je regarde.
3: Tout à fait. Cette chanson, elle date de 2025 et elle s'appelle La vie vagabonde parce qu'effectivement, l'été, pour certains, c'est synonyme de vacances. Il y en a certains qui profitent des vacances pour changer leur rythme, pour changer de vie. Et puis, il y en a certains qui osent aller au bout de leurs envies et qui attendent pas les vacances pour vivre comme ils souhaitent vivre.

0: émettre les voiles.
1: Alors, cher auditeur de Radio Alto, je vais t'expliquer un moment off que tu n'as pas eu la chance d'entendre. Donc, ils ont tous regardé la tête de Petit K. Et puis, d'un coup, on entend Chloé qui chante sur le petit air « Laisse-moi parcourir le monde ». Et on entend Chloé qui fait « Laisse-moi partir avec toi ». Alors, Petit K, je crois que tu peux trouver une compagnie de voyage. En même temps, il est dans son van. Enfin, voilà, itinérance, itinérance, itinérance, c'est pour toi, quoi.
2: Mais c'est carrément, là, je l'ai vu, là. Moi, j'ai ma gratte dans mon van. Hein. Je pars vendredi, j'ai ma grappe. Hein. Alors après, les gens sont peut-être pas très heureux de m'entendre, mais oui. Et du coup, je regardais mes ongles et j'étais « Laisse-moi partir avec toi ». Et les filles m'ont dit « C'est pas les paroles ». Voilà.
1: Donc voilà.
3: Freud appelait ça un lapsus. Voilà.
1: Ah d'accord. L'été sera chaud et surtout avec Clo-Clo.
3: Est-ce qu'il va passer par les Bauges avec son camping-car là?
1: Je ne le connais pas personnellement, je ne peux pas vous dire.
3: D'accord.
1: Pareil, la question, hein. Il sort d'où de ma playlist, mais je ne sais pas d'où. Donc, Petit K, si tu nous entends, envoie-nous ton CV sur contact@radioalto.info. Et si tu veux, je me ferai un plaisir avec mes petites camarades qui sont là de te recevoir pour te faire une interview croisée. Comme ça, on pourra savoir toute ta vie.
2: Mais je lui enverrai le podcast, tu sais quoi? Parce que pour Super Claire, j'avais passé un morceau d'elle et je lui avais envoyé le podcast et elle avait été super contente.
1: Ah ben voilà.
2: Les petits artistes pour leur montrer qu'en Beauge, j'y vive.
1: Ouais, et puis du coup, moi j'aime beaucoup cet artiste, donc je vous invite à aller découvrir ce qu'il fait parce qu'il y a plein de super chansons.
2: D'accord. Notamment
1: Les mots justes.
2: Ouais.
3: Les mots justes, oh là.
1: Voilà.
2: On écrit.
3: Je connaissais pas du tout celui-là. Ouais.
1: Bah écoute.
3: Je vais découvrir.
1: J'espère
3: demain.
1: Qu'il te plaira autant que celui que tu m'as fait découvrir. Tu m'as fait découvrir Maurice et moi j'adore. Voilà, donc si je peux te faire un petit rendu, c'est pas mal.
3: Mais elle va kiffer, Evelyne. Elle va kiffer.
1: Moi j'ai noté qu'on a souvent le même goût. Avec Evelyne.
3: Je vais la mettre dans ma playlist parce qu'elle est super sympa, je trouve, cette chanson.
4: Ouais. Ah, c'est pompé d'up, hein, c'est
3: merci.
4: Cool.
3: Merci, Chloé. Dorothée, pardon. Ouais, elle est là, Chloé.
1: Clo et Do, ça fait Clodo à nous.
3: Que de... N'importe quoi.
1: Et Lou et Anne, ça fait Louane. C'est beaucoup plus comme notre chaîne. C'est beaucoup mieux comme notre chaîne. Notre duo, Chloé, il est moins vendeur que le leur. Ouais.
2: Nous, on fait pas rêver. Hein. On est en van à la route. Allez, Evelyne, c'est ton tour.
3: Oui, c'est mon tour. Alors, c'est mon tour. Donc, moi, je vais vous proposer mon grand pote Yannick Noah.
1: Non.
2: J'en étais sûre qu'elle allait faire la deuxième. C'est ta deuxième, mais c'est pas grave, je pense.
3: C'est ma deuxième. Oui, c'est ma deuxième.
4: Charlotte, tu peux faire ça?
3: Attends,
4: tu
3: non, peux le faire. Parce que j'ai fait, même pour Evelyne, je fais tout ce
4: qu'elle veut. Oh là là là là,
2: parce que
4: Charlotte,
2: la première,
4: c'est pas grave, Evelyne. On vous explique. C'est qu'on établit un ordre des chansons pour que Charlotte puisse remplir le cartouche.
3: Oui, alors je rectifie, Charlotte. Au secours. Bon, alors, ça fait rien, c'est mon pote quand même.
4: Tu veux laquelle? Parce que Charlotte peut le faire.
3: Non, mais c'est phase.
4: Ok.
3: Parce que du coup, moi, comme je suis très gourmande, on a mangé le soleil. Je me suis dit, oh, tiens, le soleil, ça peut être bon aussi. Hein. Finalement, psychologiquement, si on se prépare à ne pas avoir chaud, ça peut marcher. Sur un malentendu, comme dirait l'autre.
5: Pour le coup, celle-là, on l'a beaucoup entendu. Hein.
3: Voilà. Alors donc, je suggère, on a mangé le soleil. Voilà.

0: C'était gourmand, hein, cette histoire.
1: C'est gourmand, on a perdu Chloé en route.
2: On n'avait pas qu'il se passait plein de trucs en off comme ça.
3: En direct.
0: Qu'est-ce qui se passe?
1: Non, je serais coupée.
3: J'ai fait n'importe quoi, Charlotte, tu m'as entendu?
0: Non, tout est secret. Okay,
3: mon Dieu, c'est quand t'es en train de jouer avec la lumière. Et heureusement, t'as coupé à un moment qui t'es pas
1: je
3: du tout prêt.
1: Je prouve qu'il y a que G, et puis il y a que G, mais t'as pas la fin. Ouf. En tout cas, super choix, Evelyne. Moi, je connaissais pas trop, effectivement. Et
0: c'est très frais.
1: Avec le refrain, je crois que je l'ai déjà entendu.
0: Oui, mais l'été dernier, parce que c'est pas de cette année, ça.
1: Ok,
2: l'année dernière.
0: Oui.
3: C'est Phase, sélectionné à l'Eurovision 2021. Mmh.
2: Ah bah non, alors ça fait plusieurs années.
3: Bah, Eurovision 2021, mais je pense pas que c'était celle-ci de chanson. Hein.
1: En tout cas, il a mangé le soleil, la lune, et il a encore la dalle.
0: Et les étoiles.
1: Et les étoiles,
3: oui, c'est gourmand. Et il mange un chien par an. Il a l'air d'avoir faim, c'est un peu...
1: Tu es dans les gens chanteurs, cette émission hautement philosophique sur Radio Alto 94.8.
3: Parce qu'il dit qu'il change de chien une fois par an, alors avec oui. Dorothée, on s'est dit, oh, c'est quand même un peu beaucoup. Mais s'il le mange, au final, c'est pas tant.
4: Non, ça va, c'est... finalement.
1: On va être censuré, on va être repris par les associations de défense animale. Lou, sauve-nous.
2: Je sais pas si je vais rester dans cette émission.
4: Tu vas voir, ça va venir. De toute façon, c'est tous fait contaminer un moment ou un autre.
3: Mais vu le nombre de mangeurs de graines en Bauge,
0: oui.
3: Je pense qu'on va se faire attaquer.
1: Ouais.
3: William, si tu m'entends.
0: Bon, alors Lou, c'est à toi.
2: Oui, c'est ma deuxième chanson, donc, qui s'appelle Pata Pata.
4: Oh,
2: peut-être
4: oui.
2: Que le nom vous dit rien, mais je pense que quand même, ça vous parlera certainement. Qui est à l'origine de Myriam Makeba.
4: Yes.
0: Ah oui, ben, je connais.
2: Voilà, qu'il avait sorti en 1967. Et moi, je vais vous faire écouter la reprise qui date de 98 par Kumba Gaulo. Je ne sais pas comment on prononce, je pense que c'est comme ça. Voilà, donc on va écouter cette reprise. C'est une reprise qui m'a marquée durant mon enfance. Donc, team années 90. Parce qu'il y en a marre qu'on parle tout le temps des années 80. 90 et 2000 sont clairement sous-estimés, moi je dis.
0: Ah, oui, là.
3: Il y en a des super en 90, ouais.
2: Merci.
3: Mais je suis de 80, mon petit chouchou.
2: 90-2000.
3: C'est ça.
2: Et Pata Pata, c'est une danse africaine qui vient de Johannesburg. Et justement, quand j'ai vu le thème, je me suis dit que ça irait nickel parce que je ne peux pas m'empêcher de danser quand je l'entends. Donc voilà, l'été sera chaud. Je pense au festival, aux soirées. Voilà.
1: Bon, bah, on bouge un peu de la place en studio, comme ça, nous fait une petite démo. pendant, ils nous verront pas, mais moi, je veux bien une petite démo de danse. Hein.
4: Ouais.
0: Bon,
2: pas
0: alors,
2: sûr.
4: Allez, tu nous la lances.
0: On le saura dans 2 minutes quelque chose.

0: Et j'avais raison, tout le monde a dansé.
1: Chers amis, je vous signale que tout le monde s'était levé, avait fui le bocal pour aller dans le bocal d'à côté, où il y avait Charlotte qui s'agitait dans tous les sens. Et du coup, on l'a tout fait pareil. C'était trop cool.
2: Et ouais, comme quoi, il faut vraiment venir à la radio, il se passe des trucs.
1: Ah oui,
2: des trucs fous.
3: Il s'est passé d'autres choses, mais on n'en parlera pas.
2: Ah, Evelyne.
1: Non, mais alors rien. Alors, je vais vous raconter. Comme j'avais tombé ma chemise.
2: Tombé la chemise.
1: Chloé. Chloé oui. M'a fait remarquer que j'avais mis mon t-shirt à l'envers.
2: C'est le roi d'Acobé.
1: Donc, fou rire.
4: Fou rire.
1: Donc, j'ai profité de cette chanson pour aller en douce le remettre à l'endroit.
3: Et bien sûr, je suis tombée sur elle qui était en soutien-gorge.
2: Et là, t'as dit, mais l'été sera chaud.
3: Et là, Evelyne, elle joue c'était le thème à fond. Hein.
1: Mais je voulais pas aller jusqu'aux toilettes, donc je me suis mis dans un coin du tout.
4: Voilà. Les trucs fous, on vous l'a dit.
2: Ah ouais, là, on est.
1: Non, mais on vous l'avait dit que l'été, c'était chaud, donc forcément. Voilà.
2: Et c'est que le début de l'été.
1: Voilà.
2: En tout cas, Lou, merci parce que c'était une super chanson et c'est vrai que ça faisait très longtemps que j'avais pas réécouté et elle est top.
0: Et puis, je pense aussi que c'est vraiment la chanson où on connaît vraiment les paroles par cœur. Hein.
2: Bon, c'est pas trop ce qu'on chante.
0: Bah oui,
2: oui. Voilà. C'est ça.
0: Nanana. C'est comme la Macarena.
2: Il a tout le corps de l'alegría Macarena. Ça, c'est espagnol. Tout le corps para l'alegría Macarena. Je ne suis pas frais.
0: C'est du yaourt, c'est la pure yaourt.
3: C'était de la musique qu'on ne sait pas chanter, en fait. Non, je rigole.
0: Attention.
4: Elle a montré une petite quenotte, Lou.
2: Chers auditeurs, ne soyez pas surpris si un des prochains Jean Chanteur est les années 90 ou 2000, parce que Lou est en train de monter une cabale pour mettre en avant et réinstaurer les chansons des années 2000 à 90.
3: Qu'elle le fasse.
2: Ouais.
1: Non, c'est bien dans l'autre sens, 90 à 2000.
2: Dans tous les sens, ça marche.
1: Ah bon,
2: elles sont toutes bien, dans un sens ou dans l'autre.
4: C'est fou comme elle retombe sur ses papates à chaque fois.
1: Alors du coup, c'est à ton tour.
2: Mais non, c'est Anne.
4: Et non.
1: Non.
4: On a changé.
2: Ah bon?
1: Oui.
4: Et oui.
1: J'ai regardé le tableau.
3: D'accord.
2: Ok, bah non, mais on nous a mis dans l'ordre, on m'a rangé, on m'a dit tu t'installes là dans le petit coin, là, donc je me suis mis dans le petit coin. Limite dans le couloir, hein, c'est un petit peu la persécution.
3: J'adore la tienne en plus de chanson, elle a l'air trop bien.
2: Alors oui, du coup, l'été sera chaud. Moi, je vous propose une chanson qui s'appelle Soleil Bleu. Ouais. D'une chanteuse d'un groupe qui s'appelle Soleil Bleu, hein, forcément c'est facile à retenir, et Louisa, elle date de 2026 et elle a un petit rythme entêtant. Je pense que Chloé, elle va te plaire. Je vous livre les paroles du refrain pour que vous les ayez bien en tête.
3: Je connais pas. Si. Ah bon.
2: Oh, laissez-moi vivre comme je veux, les pieds dans l'eau et la tête en feu. Voilà.
1: Ouais.

0: Alors, vous avez aimé ma pépite?
1: Sans ça, oh, ça va faire fureur, celle-ci.
0: Bon, ils sont moqués de moi en antenne parce que j'écoute pas la radio et j'écoute pas la télé non plus. Et je savais pas que Soleil Bleu était connu, donc j'étais très fière de leur faire découvrir quelque chose qu'ils connaissaient déjà tous. Vous aussi, mais c'est pas grave.
2: Moi, je connaissais pas, tu m'as fait découvrir.
0: Merci, merci.
2: Ah, je t'en prie.
0: Voilà. Et du coup, Chloé, elle a même écouté un podcast.
1: Oui.
0: Qui parle de cette chanson, dont elle va nous faire un résumé en 2 minutes 30.
1: Juste des petites choses à retenir, c'est que elle est née dans un univers musical avec une mère brésilienne et un père, je veux juste être sûre de pas me gourer, contrebassiste jazzman. Et en fait, je crois que quand ses parents se sont séparés, ou du moins ses parents vivaient pas ensemble, donc déjà le cercle de la famille est un peu différent, et ben elle est partie avec sa mère qui a voulu que ses deux filles vivent en tribu. Et elles sont parties en Amazonie vivre en tribu pendant très longtemps, genre 4-5 ans. Donc elle a aussi tout un univers derrière qu'elle voulait retranscrire dans sa musique et beaucoup de langage. Elle parle français, elle parle anglais, elle parle brésilien, portugais, elle parle espagnol, je crois qu'elle parle aussi un peu italien. Et du coup, elle voulait vraiment avoir des musiques qui reflètent toutes ces facettes de sa personnalité.
0: Merci.
1: Putain, meuf, elle a vécu en tribu, quoi.
3: Ouais.
1: Amazing.
3: Faut y aller quand même, hein.
0: Eh ouais.
1: Et une mère, quoi, une maman qui t'emmène là-bas et tout. Ouais. Enfin, moi, j'aurais rêvé, mais.
0: Voilà. Eh ben, merci, Chloé, pour ces précisions. Moi, je suis quand même un peu déçue de ne pas vous avoir fait découvrir quelqu'un que vous ne connaissiez pas. Mais
2: tu t'es fait redécouvrir.
0: Cette chanson est quand même super chouette. Donc, si elle est connue par tout le monde, moi, je trouve que c'est cool.
4: J'avoue qu'elle est bien.
0: Ouais.
1: Elle est super. On part avec elle, là. Mm.
0: Les pieds dans l'eau, la tête en feu, le t-shirt à l'endroit. Evelyne, c'est à toi.
3: Oh là là, ça va me rester cette histoire.
5: Non, on en inventera d'autres, Evelyne, t'inquiète pas.
3: Ah oui, d'accord.
1: Tu seras là pour les garnir, Evelyne.
3: Ah bon, d'accord.
1: Je sens que t'es pleine de ressources. Chloé.
3: Okay. Bon, alors,
0: mais c'est ta chanson.
3: Cette fois, je crois bien que c'est le
0: Yannick.
3: Tour de mon pote Yannick Noah,
0: ouais.
3: Avec son Eldorado, parce que moi j'aime bien, d'abord j'aime beaucoup, et j'aime bien tout ce qui dégage, tout ça. Et donc, il va nous embarquer, lui aussi, dans sa forme d'ensoleillement. Voilà, mais ça lui ressemble bien, hein, vous trouvez pas?
0: Ben, je sais pas.
3: Voilà, alors donc, il va nous chanter mon Eldorado.

0: Oui, alors avec Yannick Noah, il n'y a pas de surprise. Parce qu'en fait, chaque année, il nous embarque dans son monde avec tout son soleil, sa façon de danser, de bouger et tout. Donc voilà, c'est sans fond. Sans fond, oui.
1: Mais en tout cas, ce qui est très drôle, c'est que je lisais le titre L'Eldorado, je voyais pas, écoute les premières notes et c'était parti, on chantait.
2: Ouais. Oh, ouais. Tu t'en souvenais d'un seul coup?
1: Bien sûr. Oh, ouais, ouais. Mais ça entraîne, c'est sympa. Ça entraîne,
2: ouais. Il y a quand même eu trois femmes. Hein. Et il a que 66 ans.
0: Oui, et il est encore très bien.

0: une pioupioute d'aller voir Yannick Noah, c'est solaire,
1: c'était
0: justement.
1: C'était chouette, et c'était à Lyon, je crois.
2: Ok, moi j'ai vu en 2003-2004.
3: Donc ça devait pas être loin.
2: Ouais,
1: c'est pour ça que je disais plus, enfin, début des années 2000 en tout cas.
3: Et quelle ambiance? Ambiance en mode.
2: C'était trop bien. Je me souviens que c'était la première fois à l'époque où j'allais à un concert où l'artiste il partait du fond et il avançait comme ça en chantant au milieu des gens.
3: Ça m'étonne pas de lui.
0: Pieds nus. Ah oui, il est tout le temps pieds nus.
2: Et je me suis dit, waouh, enfin, c'est cool, il se mélange quoi. Il reste pas sur son petit univers. Bon, depuis j'en ai vu d'autres qui font ça, qui se baladent, notamment M.
1: Maintenant il y en a plein.
2: Ouais,
1: je comprends. Mais avant, oui, il y en a
0: plein. C'est du copiage.
2: Non, il se balade pas de la même façon. M, il a des chaussures et une guitare.
0: Ah, d'accord.
3: Bon. It's the last one.
2: Yes.
0: Bon, on parle de concert, ça va être une bonne transition. Moi, j'aime pas les concerts. Voilà, je trouve que l'acoustique souvent est désagréable. Je suis mal installée, ça se bouscule. Il y a des bières partout, j'aime pas la bière. Voilà. Bon, bref, c'est pas une ambiance que j'aime. Et pourtant, je suis allée il y a 3 ans, par curiosité, au festival Jazz à Vienne. Voilà, c'était une opportunité, c'était pour sortir avec des connaissances. Puis ça me sortait de ma zone de confort. Et là, expérience juste exceptionnelle parce que c'est le lieu est déjà magique. On est sur des gradins en plein air. On voit le coucher de soleil, le lever de la lune, les étoiles qui apparaissent au fur et à mesure. La musique est juste dingue. Et il se trouve que c'était l'ouverture du festival à laquelle j'assistais, et il y avait André Manoukian qui venait avec 3 musiciens et jouait quelque chose de jazz oriental, et ça nous a transporté. Et puis à un moment donné, il introduit une chanteuse qui s'appelle Daphné Kritaras, qui est d'origine grecque. Et en fait, aux premières notes, il s'est passé un truc de fou, un silence incroyable dans les gradins avec toutes ces centaines de personnes, et je vous laisse écouter ce qui nous est arrivé.

0: Comme dirait André Manoukian, elle fait transpirer la moustache.
1: Elle est très belle. Très, très belle.
2: Sans cesse. Elle est belle aussi.
0: C'est une fille magnifique.
2: Elle est magnifique.
0: Oui, oui, oui. C'est une fille magnifique, Daphné Critaras. Et là, imaginez la transe, mais on était en transe, on était transporté par sa voix qui nous a fait décoller. Et il y avait, voilà, donc la chanson s'appelle Bignol, c'est une chanson arménienne traditionnelle. Elle a été chantée en trois langues différentes. On a entendu une première fois en arménien, une deuxième fois en grec, une troisième fois en français. Et voilà, c'est magnifique, porté par cette femme qui, voilà, avec ses origines, qui a une histoire avec, par André Manoukian aussi, avec ses origines arméniennes et leur histoire. C'était un moment, vraiment un moment de grâce. Voilà. Et Franklin nous a fait un petit coucou. Il nous a dit, mais on en a parlé et on l'a écouté, Daphné Critaras, sur Radio Alto 94.8. On peut peut-être écouter un podcast. Est-ce que tu peux nous en dire plus, s'il te plaît, Franklin?
2: Je lui tends le micro parce qu'il n'ose pas parler, le petit.
0: Vas-y, dis-nous tout, Franklin.
3: Où on le trouve? C'est dans quelle émission?
4: Bonjour.
3: Bonjour, Franklin.
0: Hello, Franklin.
3: C'est quelle émission?
4: Bonjour, micro.
3: Bonjour, Franklin. C'est quelle émission qu'il faut qu'on cherche?
4: Ça doit être dans les directs d'Alto, je pense.
3: Ok. Et c'était un concert où?
4: À Annecy.
3: Ok, et on va dans les directs d'Alto, et tu te souviens quand est-ce qu'il était? C'est classé par ordre ou par nom?
4: Alors là, par ordre.
0: Et on va retrouver au nom de Daphné Critaras sur le site
4: radioalto.info. Ouais, dans les directs de Martin.
0: Ok, les
3: Donc,
0: directs de Martin.
3: Radioalto.info, émission Les directs de Martin. Là, on clique dedans et on cherche Daphné
0: Critaras.
3: Et vous tombez sur son concert à Annecy. Vous allez peut-être pouvoir entendre sa voix enchanteresse sur tout un concert.
0: Eh bien, je sens qu'on va kiffer.
3: Je pense qu'il va y avoir du clic. Il va y avoir du clic.
1: Est-ce que les paroles en français, c'est la traduction de ce qu'elle dit
0: Approximativement, c'est son chéri. Il y a Daphné Critaras qui a fait une traduction, voilà, mais c'est jamais tout à fait littéral, mais l'esprit y est, parce que Bignol, du coup, c'est une rivière arménienne, et donc la chanson, les paroles originales en arménien vont parler des paysages, voilà. Il y a quelque chose de nostalgique, donc oui, je pense que c'est relativement fidèle. Voilà, très cher.
1: Merci pour la découverte.
2: Avec bonheur.
5: Eh bien, écoutez, un voile de douceur nous a tout à coup, après cette émission de folie où on s'est agité dans tous les sens, nous sommes apaisés. Nous allons bien dormir, ça va être cool.
3: Quand l'été est chaud, généralement, on est fatigué.
5: Voilà.
3: Et là, quand même, on a dansé, on a rigolé, on a fait
5: chanté.
3: Des blagues, on a chanté.
5: Oui.
3: Et c'est vrai que la petite dernière, là, nous a un peu calmés.
5: Voilà. Ah ben, c'est très bien. Merci, Anne, pour cette belle découverte.
0: Merci à vous toutes. Quel régal de partager.
5: Alors donc, ben, je crois que c'est terminé.
3: Oh,
5: c'est
3: la fin.
5: C'est la fin.
6: Tout dernier jasmin.
2: Matin, pas chagrin.
3: Jasmin. Ne me lâche pas la main. Non, Clo-Clo.
5: C'est la fin.
3: Si toi aussi tu veux nous rejoindre dans cette belle aventure des gens chanteurs, c'est fastoche, contact@radioalto.info ou 04 79 54 19 89 ou Facebook ou Instagram. Tu fais comme tu veux, mais tu ramènes tes fesses ici, plus il y a de monde, plus c'est rigolo et plus on découvre d'univers musical. T'as vu, sur un thème, toutes nos chansons étaient vraiment très différentes et hétéroclites, et c'est ça qui est chouette.
5: Ouais. Yeah.
2: Merci beaucoup à tous, et puis
0: encore merci à Charlotte à la technique, et puis à Franklin qui c'était un moment assez exceptionnel. Nous avons entendu la voix de Franklin à la radio.
3: Ouais, j'aimerais quand même bien qu'on finisse cette émission comme on l'a commencé, avec cette magnifique émission et cette magnifique chanson. Elle était
2: Attendez, Lou, comment ça s'est passé?
0: Ah oui, Lou.
1: Eh ben, ça sera la première et la dernière.
2: Arrête.
5: Pourquoi la dernière?
2: J'ai trop peur, elle me fait mal
1: c'est
2: au cœur.
1: Blague.
5: Elle non, a
1: ça
5: eu c'est, peur.
1: Ça s'est très bien passé.
2: Bien.
1: Merci pour l'accueil.
2: Et tout le long, il y avait un petit poil sur ton micro et je te l'ai même pas enlevé.
5: Elle vient de le faire.
1: Merci pour l'accueil.
2: Ok.
3: Eh ben, l'été sera chaud.
2: Belle
3: été à tous.
2: L'été sera chaud. Hein.
3: À la rentrée pour les gens chanteurs.
5: À la rentrée, bel été.
1: Salut.
2: Ciao, ciao.
5: Bye bye.

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1: 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Je sais pas quoi faire.
2: Bonjour à tous et bienvenue sur l'agenda d'Alto en ce vendredi 4 septembre. Forum des associations cet après-midi à Saint-Jean-d'Arvais à partir de 16h30 jusqu'à 19h dans la salle Claude Monin. Au Châtelard de 17h à 19h30, retrouvez le dernier marché de producteurs de l'été. Concert au chapeau de Little Birds, Folk and Soul à partir de 18h. Théâtre d'improvisation à 20h30 au bistrot Vapeur de Chénin-les-Frasses. Cinéma à 20h30 à Cusy avec la projection de la bataille de Gaulle, partie 1, l'âge de fer. En juin 1940, la France s'effondre et signe l'armistice. Au milieu du chaos, un homme refuse de céder. Seul contre tous, ce général inconnu s'échappe vers Londres pour sauver ce qu'il reste d'un rêve, la liberté. La deuxième partie du film sera projetée le dimanche 6 septembre à 18h à Cusy également. Samedi 5 septembre, dernier marché des producteurs à Harit, de 8h à 12h30 au chef-lieu. Forum des associations à Alby-sur-Chéran, de 9h à 12h30 dans la salle Plein Palais. Et forum des associations également, de 9h à midi, au foyer communal de Cusy. Et puis de 15h à 17h30, venez découvrir et écouter les sonorités majestueuses des cors des Alpes. Plongez dans l'univers, l'histoire, la fabrication et le fonctionnement du plus long instrument en bois du monde avec le groupe Encore et en chœur. Essayez-le et restez bluffé devant la sonorité magique de la combe de la Doriaz. Rendez-vous sur le site des Trois Sapins. Dimanche 6 septembre, cinéma à Cusy à 18h avec la deuxième partie de la bataille de Gaulle, intitulée « J'écris ton nom ». Et puis retrouvez d'autres événements en dehors du massif ce week-end, avec les concerts au Brin de Zinc à Barbera, avec vendredi soir Lynn Wolf du Blues Rock Soul, le samedi 5 Ring of Cash en hommage à Johnny Cash, et le dimanche 6 The Rumpled Celtic Folk Punk venu d'Italie. Retrouvez toutes les informations sur la page Facebook et le site du Brin de Zinc. Le samedi 5 septembre, retrouvez également à Cran-Chevrier, sous la place Corus, la bourse au vélo Roule & Co. Dépôt des vélos à partir de 7h30, vente de 10h30 à 14h30. Tous les vélos seront diagnostiqués par les bénévoles de Roule & Co. avant la mise en vente. Roule & Co. conserve 10% du prix du vélo en cas de vente. Pas de frais de dépôt. Plus d'informations par mail à info@roule-co.org ou par téléphone au 07 69 02 07 81. Et concernant les annonces sur le massif, la Savoie est toujours en alerte sécheresse et la zone du Chéran est depuis le 1er août en situation de crise. Le débit du Chéran étant très faible et sa température élevée, le syndicat mixte intercommunal aménagement du Chéran vous rappelle les bonnes pratiques, ne pas faire de barrage, ne pas piétiner et perturber les fonds et ne pas plonger dans les gouilles, ce qui effraie les poissons et invertébrés venus s'y réfugier. Pour plus d'informations sur les bonnes pratiques à adopter lors de vos promenades dans la nature, retrouvez les capsule vidéo du parc naturel régional du Massif des Bauges sur leur chaîne YouTube. Et puis le parc naturel régional des Bauges lance son appel à projet pour la 6e édition des Rencarts du parc en 2027. Vous êtes artiste, scientifique, naturaliste, passionné du territoire? Vous souhaitez proposer une immersion sensible au cœur du territoire en créant un dialogue entre art et science? Envoyez votre candidature avant le 30 septembre 2026. 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

0: moment, faut être grave. Hein.
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0: Ah, il a parlé avant, ça fait bas.

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